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0: bienvenue, vous vous réveillez avec Chérie FM. C'est Christelle Mauduit pour le best-of du Réveil Chérie. Les bons moments de l'émission arrivent après la playlist 2000, James Blunt et les Pussycat Dolls sur Chérie FM.
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0: On attaque une nouvelle journée ensemble sur Chérie FM. Tout va bien ce matin? Allez, on se prépare un petit café et on écoute vos notes vocales que vous laissez chaque matin à Alex et Tiffany dans le Réveil Chérie. Et hier, Sarah avait une petite demande à faire à DJ Alexander Shaw. Je vous passe juste après Willy Denze et Shakira dans la playlist 2000 sur Chérie FM.
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2: Oui. Celle qu'on a envie d'écouter ce matin avec un immense plaisir, c'est notre amie Sarah, auditrice. Allez.
3: Coucou Alex, coucou Tiffany. Ce matin, c'est l'anniversaire de ma maman Barbara et elle est complètement fan d'Alexander Shaw. Est-ce que ce serait possible de lui faire comme cadeau d'anniversaire? Merci, gros bisous.
2: Alors déjà, votre maman est comme nous et j'espère que tu vas honorer l'anniversaire de la maman de Sarah.
4: Bah, on n'a qu'à appeler Alexander Shaw. Hein. Oh oui, c'est moi, je suis là. Toi, lui, elle, moi, on lève les bras pour Barbara. Oh, Barbara, mon petit rat de l'opéra. Barba papa, Barba mama et Barbara. C'est la fifi. C'est la fefette. C'est la fiesta.
5: Je crevais.
2: Voilà, bah c'est normal Alex, nous aussi. Mais alors vraiment, je pense que la Barbara est aux anges.
4: Exactement, j'espère aussi.
2: C'était vraiment très délicat, merci si beaucoup. Je peux dire le mot délicat, je ne sais pas si c'est approprié, de ta part.
4: Merci.
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Bon réveil avec Chérie FM, on est jeudi 24 septembre et ce sera encore une journée très estivale. Du soleil légèrement voilé par endroits et des températures élevées pour la saison. Il fera de 22 à 32 degrés cet après-midi sur la moitié nord et de 27 à 34 degrés sur la moitié sud. Vous aimez le blind test du réveil Chérie? Alors on le retrouve après la playlist 2000, Will Smith et Gwen Stefani sur Chérie FM.

0: La playlist 2000, des réveils sur Chéri FM, c'est parfait pour bien commencer la journée. Et on va retrouver Alex et Tiffany pour le blind test du réveil chéri. Vous êtes prêts? C'est un blind test spécial page Wikipédia. On découvre ça pendant que je vous cale la playlist 2000, Calvin Harris et Rihanna sur Chéri FM.
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2: Aujourd'hui, on l'avait fait l'autre fois, c'était assez sympa, la page
0: on
2: Wikipédia. Exactement. Je vous donne quelques indices à vous de découvrir le groupe, le chanteur, la chanteuse, ouais. L'artiste des années 2000.
0: Allez,
2: ça vous va?
0: Oui,
2: on commence maintenant avec un petit exemple. Qui suis-je? Mon diminutif me fait penser à la dame de l'estafette ou la niçoise. Le prénom de ma fille va être d'actualité vendredi avec l'arrivée du pape.
3: Monique?
2: Non, diminutif, la niçoise.
4: Mado. Madonna.
3: Mado.
2: Et donc le prénom de sa fille qui sera d'actualité vendredi avec le parc.
0: Lourdes.
2: Merci.
0: Okay.
2: Attention, ça commence maintenant. Top départ. Tiens, je suis un groupe qui se cache. Oh, ils ne jouent pas à cache-cache, ils ont juste un masque. Mon nom, tiens, leur nom me fait penser à ce petit bouton ou plaie blanche à l'intérieur de la bouche.
0: Herpès?
2: Non.
0: Aft?
4: Aft Punk. Les Daft Punk.
2: Les Daft Punk. Exactement. Bien joué, bien joué, les amis.
0: Herpès. C'est le nouveau groupe.
2: Le nouveau groupe.
0: Ce soir,
2: Herpès.
0: On trouve le groupe Herpès. En live sur Chéri FM. Herpès est avec nous.
2: Allez, attention, c'est parti. Premier miaule, je suis à la recherche du second et mon troisième est un rongeur dans la capitale.
0: Laisse-moi trouver. Miaou?
2: Non.
0: Garou?
2: Non. Le premier miaule, c'est quoi qui
0: chat?
4: Chat qui rat?
2: Chat qui
4: rat?
2: Alors regarde, le dernier il est pour toi et je sais que tu affectionnes particulièrement ce chanteur. Attention.
0: Okay. Oh, tiens. Eminem ou Michael Jackson?
2: Tiens. Mon nom de famille est le même qu'une célèbre mannequin. Et mon prénom est celui d'une étagère Ikea.
3: La gloupe.
2: Mais non. L'étagère Ikea connue.
4: Je l'ai, ma vie, laisse-moi chercher.
2: Son nom de famille, qui est en gros célèbre mannequin.
4: Elle a baissé de 20 euros, l'étagère.
2: Laquelle?
4: La Billy.
0: Donnez-moi
4: Billy. La
0: Billy
4: Crawford.
0: Billy Eilish.
4: Billy Crawford.
2: Je pour toi, t'en mets pas une, merde.
0: Je me suis couché tard.
2: Bon, écoute, j'ai fait tout écrit.
0: Mais c'était vachement bien.
2: Merci.
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0: avec la playlist de Mille sur Chérie FM et avec les meilleurs moments du réveil chérie. Et Angélique de Marseille a tenté sa chance au numéro mystère hier. C'était son anniversaire en plus. Alors on va voir si ça lui a porté chance avant d'écouter la playlist de Mille, Lady et Tom Fragé sur Chérie FM.
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2: Bonjour et joyeux anniversaire Angélique.
3: Non, c'est pas vrai.
2: Eh oui.
4: Super.
3: Oui,
4: bonjour Alex, bonjour
3: Tiffany. Bon anniversaire. Ah ouais, bon anniversaire.
4: Et qu'est-ce, merci.
3: Et qu'est-ce qui est prévu pour l'anniversaire alors?
4: Je sais pas, surprise. Journée princesse, c'est tout ce que
3: je veux. Journée princesse.
2: C'est tout ce qu'on aime. Et vous savez quoi? C'est tout ce que vous méritez.
3: Exactement.
2: Vous êtes
4: merci,
2: la queen aujourd'hui.
4: Eh ben, je sais.
3: Et vous savez quoi? On croise les doigts, hein, parce que ça va peut-être pouvoir le faire avec le numéro mystère. Hein. Ce serait l'idéal, le jour idéal.
2: On va voir ça.
4: Bah, ça tombe bien.
2: Vous avez raison, ça tombe bien, il s'est affiché le numéro mystère. Trois paliers pour le trouver. Je vous propose le premier, allez. 500 euros en 15 secondes. 5000 en 10 secondes. Ou tenter les 10 000 euros, mais là vous n'avez que 5 secondes.
4: J'ai déjà été joueuse l'année dernière. Je le suis beaucoup moins, je me suis calmée. Je vais faire les 500 euros en 15 secondes.
3: 500 euros.
2: C'est la maturité ça.
3: En 15 secondes.
4: Ouais, je suis grande maintenant. Par contre, toujours pareil, moi je vais envoyer, il faut que ça dépote derrière. Hein. Je le tiens.
2: Une pression, mon Alex.
3: Je suis là, je vais faire le maximum. Je vais tout donner pour vous, Angélique, ok?
4: Merci,
3: de rien. Attendez, on n'a pas encore commencé. Votre numéro, s'il vous plaît.
4: Alors, le 3000, mon mari.
3: C'est-à-dire?
4: Bah, c'est lui qui me l'a donné.
3: Ah, d'accord. J'avais pas compris la phrase. Allons-y, on reste concentré. 3000, mauvaise réponse, rien de grave. On part ensemble. Attention, il va falloir que ça dépote, Angélique. Vous venez de me dire 3000, c'est plus, stop.
4: 5000.
3: Moins.
4: 4000.
3: Plus.
4: 4500.
3: Moins.
4: 4300.
3: Moins.
4: 4200.
3: Moins.
4: 4100.
3: Moins.
4: 4050.
3: Moins.
4: 4030.
3: Moins.
4: 4020.
3: Moins.
4: 4010.
3: Plus.
4: 4012.
3: Plus.
4: 4017.
3: Moins.
4: 4015.
3: Moins.
2: 2014. Ouais, elle est la queen. La queen que vous pensez être.
3: Eh ben dis donc.
2: Et vous l'êtes. Alors, excusez-moi Angélique, avec Alex, ça dépote ou pas?
4: Ouais.
2: Voilà.
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0: Toujours en mode 2000 sur Chéri FM dans le Radio Réveil ce matin. Et bon début de journée. Alex et Tiffany ne vont pas tarder. 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Alex et Tiffany vous en diront plus dans le Réveil Chéri après l'horoscope et Brick and Lace sur Chéri FM.
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0: Chérie FM, j'ai votre horoscope avant de retrouver le réveil chéri.
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0: On commence avec vous les béliers, vous ferez tout pour qu'on vous remarque. Taureau, tout devrait aller pour le mieux aujourd'hui. Gémeaux, vous serez prêts à vous rendre utile. Cancer, la chance sera avec vous. Lion, demandez l'avis d'un proche avant de prendre des engagements. Vierge, apprenez à gérer votre emploi du temps. Balance, pensez à peser les conséquences de vos actes. Scorpion, vous profitez de la vie et de votre situation actuelle. Sagittaire, vous prenez votre courage pour aborder des sujets délicats. Capricorne, tout va s'arranger si vous faites preuve de tolérance. Verseau, vous êtes le signe, chérie FM, aujourd'hui et vous n'avez rien de grave à redouter. Poisson, pour terminer, l'argent passera au premier plan de vos préoccupations. Allez en route pour le réveil chérie. Alex, Tiffany et toute l'équipe passent 3 heures avec vous. C'est bonne humeur garantie. La playlist 2000 pour les rejoindre avec Lady Gaga sur chérie FM. Bon réveil.

0: C'est bien. Oh. On vous souhaite un bon jeudi à l'écoute de Chéri FM. Qu'est-ce qu'on fait? Bah tiens, on y va, Juno.
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0: J'espère que tout va bien pour vous. Soyez les bienvenus, c'est Chéri FM et c'est le Réveil Chéri. Comment va l'équipe ce matin?
3: On va très bien, enfin bon. J'espère. En tout cas, pour ma part, oui. Couché relativement tôt.
0: Chacun son truc, puisque certains ont dormi tôt, comme toi Tiffany, petit bonhomme. D'autres se sont couchés un petit peu plus tard. Vers quelle heure tu t'es couché toi Dimitri?
4: Bon, ça va, il devait être 22h30.
0: Ok, hein. Moi je me suis fait réveiller par, c'était la jungle, par deux moustiques, puis ensuite une araignée.
3: Alors, effectivement,
0: Bah oui, je voulais vous en parler.
3: J'ai une mauvaise nouvelle à vous annoncer. Que Dimitri m'a annoncé hier qu'il va y avoir des moustiques jusqu'au mois de novembre.
0: Ah bah Dimitri, il a beaucoup d'infos lui.
3: Non.
4: C'était dans le Parisien aujourd'hui en France.
0: Génial.
4: Ils ont dit même peut-être jusqu'à Noël.
0: C'est ça, vous qui nous écoutez, bah voilà, vous venez de vous connecter.
3: C'est ça, on skie en juillet.
0: Exactement, pas mal. Bon, j'espère que tout va bien pour vous. Tiffany est là, quelle bonne nouvelle.
3: Hello.
0: L'ami Dimitri, vous venez de l'entendre.
5: Bonjour.
0: Petit bonhomme est déjà prêt pour la réalisation.
5: Salut.
0: Et nous avons Louane au standard aujourd'hui.
6: Bonjour.
0: Ça va?
6: Toujours.
0: Bien.
6: Il faut des infos peut-être, le jeu, le numéro.
0: Non, non,
6: bah
0: non,
6: je garde tout.
0: On est à la radio juste pour faire des petites onomatopées comme ça.
6: Ça
0: va.
6: Mais en fait, tu m'as surprise, vu que t'as dit, il est avec nous aujourd'hui, comme si je n'étais pas là les autres jours.
3: Ouais, non, elle parle en télégramme. Bonjour, bip. Ça va, bip. Oui, tu vois. Toujours, bip.
0: Bien. Et toi?
3: Bip.
0: Pas mal. 6 heures. C'est Chéri FM que vous écoutez, bienvenue. Justin Timberlake arrive, oh ça commence bien, et Matthew Stone également.

0: Vincent Cartier, bonjour Vincent.
1: Bonjour à tous, bonjour Alexandre, ravi de vous retrouver. Nous sommes le jeudi 24 septembre 2026, soyez les bienvenus. Voici la météo, encore un temps calme à prévoir aujourd'hui. Les conditions anticycloniques maintiennent un temps bien ensoleillé au cours de la journée. Il fait comme d'habitude un peu frisquet ce matin avec 13 degrés relevés à Besançon et Vesoul, 9 degrés à Pontarlier. Les maximales évolueront entre 21 et 25 degrés cet après-midi. Un feu au 57 rue Fontenécu à Besançon. L'incendie s'est déclaré dans un local situé au sous-sol d'un immeuble de 5 étages. Il a provoqué un important dégagement de fumée. Les pompiers devant mener de longues et complexes opérations de ventilation pour sécuriser l'ensemble du bâtiment. Le conseil communautaire de Grand Besançon Métropole se réunit ce soir. Il y sera question des ajustements budgétaires pour 2026. Ludovic Fagot, le président de GBM.
2: Ajuster le budget de l'année 2026 avec des éléments très, très concrets, très opérationnels, notamment sur l'éclairage de la citadelle, sur l'éclairage aussi dans les différentes communes. On a 500 000 euros qui vont être portés pour la préemption d'un terrain sur la zone du Clouzet à Mamirol, puisqu'on a vraiment une volonté avec l'exécutif de Grand Besançon Métropole, vraiment de mettre l'accent sur le développement des zones d'activité économique. Et puis après, il y a des petits ajustements autour de l'eau également et en termes de voirie.
1: Et la séance du conseil communautaire de GBM, séance qui est publique, débutera donc en fin de journée à la CCI Sondou. Un nouveau contrat pour Alstom dans notre région qui vient de signer un contrat de 100 millions d'euros avec la société allemande Nordfrei pour la fourniture d'une centaine de motrices hybrides dans notre région. Le site de Belfort devrait en profiter en particulier. Les autres titres de l'actualité à présent, la flambée des prix du carburant et l'état de la menace russe devraient occuper l'essentiel de l'interview d'Emmanuel Macron ce soir à 20h sur TF1 et France 2. L'occasion pour le chef de l'État de rester dans le jeu tout en se posant en garant de la présidentielle. Au moins 2 personnes tuées hier, en tout cas ce matin, dans une série de frappes russes sur Kiev où des dizaines de violentes explosions en pleine alerte aux missiles ont été entendues. Les 5 candidats à la primaire de l'espace social-démocrate se sont violemment affrontés mercredi soir sur la sempiternelle question d'une éventuelle alliance avec LFI aux législatives lors d'un premier débat télévisé au format face aux Français de plus de 3 heures. Enfin, cette info pratique à destination des étudiants byzantins, le campus de la Boulois accueille le forum Trouve ton job étudiant aujourd'hui de 11h à 14h sur le parvis du Resto U Lumière. Voilà pour l'essentiel de l'actualité sur Chérie FM. On se retrouve dans moins d'une demi-heure à présent.
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5: On est bien parce qu'on est bien content de vous retrouver avec Tiffany tous les matins entre 6h et 9h. C'est le Réveil Chéri sur Chéri FM. Et nous, c'est ce qu'on entend là, la playlist 2000.
6: C'est vrai que c'est super.
5: Ok. Bon, bah écoutez, qu'est-ce qu'on se dit? On se dit qu'on va rester là-dessus.
6: Des intros sur lesquelles il ne faut pas parler.
5: Ah oui, c'est vrai, tu me l'as déjà dit. Je me tais. À tout de suite sur Chéri FM. Je suis pas encore parti. Allez!

0: Les Spice Girls arrivent sur Chérie FM. Matt Houston, ça on adore, c'est la playlist 2000. Tout comme Pink, c'est ce qu'on vous propose. Et en plus, on est tranquille parce qu'on est, nous sommes au cœur de 30 minutes de musique non-stop. Il n'y a pas de pub, comme ça on est bien.
1: C'est vrai, alors je sais que pour certains, l'automne, c'est un peu synonyme d'angoisse, de déprime.
0: Merci.
1: Non, je vais contrer tout ça.
0: D'accord.
1: Et ce sont des psychologues qui m'ont aidé à ça. Pas moi, j'ai pas vu un psy.
0: Oui, depuis, pas pour ça.
1: Et même, ce serait très bien, c'est très bien d'en voir.
2: Oui, on
1: mais ce que je veux dire,
2: là,
1: c'est que j'ai pas fait une séance exprès.
0: Avec ce qui se passe dans ta tête, là, là. Mais pas ces derniers temps, depuis ton plus jeune âge.
1: Il faudrait
2: au moins un psychologue. Comme le dos de la main.
0: Là, les psychologues
1: non,
0: de l'automne.
1: Voilà, exactement.
0: Merci,
1: qui nous explique comment contrer ça.
0: Bon, on vous souhaite un bon jeudi 24 septembre sur Chérie FM. Et tiens, bah, comme l'ont chanté les poétiques lovers qu'on adore sur Chérie FM, je sais pas si ce soir en rentrant, si ça vous dit de.
3: Non, non.

0: fait, c'était juste un prétexte. J'avais envie de réécouter cette chanson.
1: Et il n'y a pas l'air d'avoir ton love.
0: Pardonne-moi.
1: Ah bah non, dommage, parce que c'est
2: la deuxième.
0: Non, non, ça, ce sera pour demain. Tu vois, faut bien étaler sur tous les jours de la semaine.
1: Et cet été, j'étais habillée comme eux. J'avais un Bermuda avec une veste de costume.
0: Bah, je suis super.
1: Voilà.
0: Merci pour le coup.

0: Matt Houston arrive sur Chérie FM. Il y aura B.O.B. et Bruno Mars. Pink se prépare également. Mais avant cela, attention, faisons appel aux psychologues de l'automne.
1: Alors non, les spécialistes, les psychologues. En fait, oui, j'ai pensé à toi, Alex, et peut-être beaucoup d'entre vous. Pour vous, l'automne, c'est synonyme de, voilà, il fait froid, les feuilles tombent, il fait nuit plus tôt, c'est l'angoisse, pas du tout.
0: Je préfère qu'on arrive vite en hiver. J'aime pas cette période de transition.
1: Non, mais elle est géniale. Pourquoi ? Parce que d'après les spécialistes, donc après la rentrée qui n'est pas de tout repos, ça y est, on relâche la pression. C'est enfin un moment d'accalmie. Tout se calme et on est bien. Il faut se recentrer et se concentrer, je vous l'ai dit, positiver sur ce qui fait du bien. À savoir, quand vient l'automne ? On se met en retrait à la maison. On a un rythme plus lent. On a, par exemple, on va transformer. Et ça, c'est les réseaux sociaux qui ont énormément contribué à ça. En nous mettant, par exemple, des intérieurs cocooning. Et moi, j'ai envie de le reproduire à la maison. Tu te mets, Alex, chez toi, par exemple, des petites citrouilles, des bougies. Tu te mets un plaid.
2: Je vais pas mettre des citrouilles chez moi, Tiffany.
1: Mais alors, d'accord. Mais une petite tache chaude, des bougies. Tu te mets une petite série, un film, Les Ensorceleuses. Tu vois, par exemple, je sais que t'aimes bien te promener. Tu prends tes bottes. Tu veux accueillir, par exemple, des champignons, ramasser des châtaignes. Tu transformes, tu te fais des rituels cocooning. Et ça, en fait, tu te dis, à la maison, tu lis un peu, tu fais de la cuisine.
0: Ouais, mais bien sûr,
1: mais en transformant ton intérieur. Il y en a même, j'ai vu sur les réseaux, qui font des sapins d'Halloween.
0: Ah, c'est en automne, là, déjà.
1: En automne,
0: ok,
1: ouais.
0: C'est super. Bah, moi, ça me convient pas.
1: Bah, moi, ça me. Oh, mais écoute, mets-y un peu du tien, Alex.
0: Bah, je veux bien pour les bougies, mais pour le reste, la petite tasse avec le chocolat chaud, moyen, ça me. Je ne fais pas trop.
1: Et si t'es accompagné par une personne qui aime l'automne, pas moi, mais je veux dire quelqu'un qui va te dire allez viens, on se met sous un plaid, on regarde un petit film,
0: on
1: chatouille le crâne.
0: Ok. Est-ce que la peau de bête est autorisée?
1: Bah voilà, une peau de bête, si elle est fausse, c'est parfait.
0: J'y viens petit à petit.
1: Bon, un feu de cheminée.
0: Ah, j'ai peut-être changé d'avis. Je change mon fusil d'épaule.
1: C'est
0: merci. Et tout ça grâce à toi. pas les citrouilles. Allez, belle matinée sur Chérie FM.

0: Allez, 6h20, c'est Chéri FM. B.O.B, j'adore ce titre, arrive. Il y aura également Katy Perry. Ça, c'est la playlist 2000 qu'on vous propose avec Tiffany. Mais avant cela, on va jouer, c'est pas grave.
1: Salut Cécile, comment ça va?
2: Super.
3: Bonjour Alex et Tiffany.
1: Bonjour Cécile.
3: Ça va bien?
1: Ouais. Alors, vous vous réveillez ou vous vous couchez? Parce qu'il est très tôt.
3: Ouais, j'ai une voix de bonhomme quand même là.
1: Non, pas du tout.
0: Pas du tout.
1: Moi, j'aime bien quand c'est un peu éraillé comme ça, je trouve ça très épuisant.
0: Un peu comme Bonnie Tyler, la chanteuse.
1: Non, bah, n'abuse pas, non.
0: D'accord.
3: Mais c'est un peu ça, quoi. J'ai bien d'écraser mon cigare. Tout va bien.
0: Jean-Jacques Moreau est avec nous. Salut, c'est Chéri FM.
1: Bon, un membre de l'équipe, un talent, vous le savez. Et quel talent, c'est Alex qui sait faire la trompette, mais avec sa bouche.
3: Ah.
1: Et ce matin, à vous à vous de retrouver un chanteur américain ce matin qu'on aime beaucoup, qu'on a reçu dans l'émission.

0: UFM.
1: Bah, il vous a donné la
2: réponse. Ah, mais c'est Shaggy.
0: Ça fait plaisir.
1: Tu donnes la réponse carrément.
0: Bah, je me suis dit. On aime bien Cécile, donc on allait lui donner la réponse.
1: Et surtout, on vous aime bien et on aime vous offrir le vinyle de la réédition de 5ème As. Vous savez, c'est l'album culte de notre ami MC Solar.
0: Génial. Oui, très bon cadeau.
1: Cécile.
0: Hein. Super.
2: J'ai écouté quand il est passé dans votre émission.
0: Ouais, c'était génial. Ah, c'est cool.
1: Auditrice.
0: Ouais, ouais. Bah, on peut retrouver Dimitri, hein, tout ça.
3: Tout est sur les réseaux Instagram, Facebook, Le Réveil Chéri, et puis sur toutes vos applis de podcast aussi.
0: Eh bah, génial. On vous embrasse et on vous souhaite une belle journée, Cécile. Merci.
2: Ouais, belle journée à vous aussi. Merci.
0: Gros
2: beaucoup.
0: Bisous.
1: Finir le cigare. Gros bisous. Salut Cécile.
0: Salut Cécile, bisous. B.O.B., Bruno Mars, j'adore ce titre sur Chéri FM, c'est rien.

0: Et si on discutait et on échangeait là comme tout à l'heure avec Cécile et nos auditrices et nos auditeurs?
1: Oui, c'est vrai, parce que Chérie FM, vous le savez, c'est votre radio. Donc hop, direction le compte Instagram, hop. Le Réveil Chérie. Vous nous laissez un petit hop. Vocal, allez. On l'écoute et on en discute sur Chérie FM.
0: Allez hop.
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0: Allez chérie FM, 6h30 les amis, on vous souhaite un bon jeudi. Katy Perry et Naïka arrivent juste après ça. Tout de suite, les infos à Besançon avec Vincent Cartier. Et on commence par la météo.
1: Et quel temps pour aujourd'hui? Plutôt calme, hein, nous dit Météo France, avec un ciel encore bien étoilé alors que le jour ne s'est pas encore levé. Très peu de nuages, le soleil va s'imposer dès les premières heures de la matinée et nous accompagner à la faveur des conditions anticycloniques qui se maintiennent sur la Bourgogne-Franche-Comté. Les températures minimales atteignent ce matin 13 degrés à Besançon et Vesoul, 9 degrés à Pontarlier. Pour les maximales prévues, voyez 21 à 25 degrés. Quatre ressortissants roumains condamnés hier soir de la prison ferme à Besançon pour avoir tenté d'enlever une adolescente de leur famille dont ils désapprouvaient une relation amoureuse. Le tribunal judiciaire a condamné la mère à 2 ans de prison ferme pour tentative d'enlèvement d'enfant, violence commise en réunion avec préméditation et menace. Son père a lui été condamné à 18 mois ferme, sa tante et le frère de cette dernière à 6 mois ferme. Les condamnés ont interdiction d'entrer en contact avec les victimes et de séjourner à Besançon pendant 3 ans. Le conseil communautaire de Grand Besançon Métropole se réunit ce soir en séance plénière. Il y sera notamment question de la gestion de la ressource en eau et de la création d'un nouveau point de captage dans le Doubs. Laurent Genet, vice-président de GBM en charge de l'eau et de l'assainissement.
2: Grand Besançon Métropole est en train d'installer un captage sur le Doubs au niveau de la station de la Malatte afin de pouvoir pallier à un étiage encore plus bas de la source d'Arcier qui est déjà très très bas. On a une autorisation préfectorale de prélever plus sur la source depuis le mois de juillet, mais malgré tout, on arrive vraiment au plus bas de ce que la source peut donner. Et pour éviter que la station ne désamorce et pour garder une solution de secours sur l'ensemble du réseau, je rappelle quand même que sur le réseau de la ville de Besançon, tous les points d'apport de l'eau sont interconnectés entre eux pour pouvoir pallier en cas de panne.
1: Et la séance qui est publique commencera donc en toute fin de journée à la CCI Sondou. Également dans l'actualité, le Covid circule. Santé publique France a signalé hier une hausse des consultations SOS médecins et des passages aux urgences pour suspicion de coronavirus par rapport à l'an dernier. Cela représente 390 actes de plus touchant des patients de tous âges. Les autorités s'attardent sur la situation en Île-de-France. La campagne de vaccination contre le Covid-19 et la grippe sera lancée le 13 octobre. La flambée des prix du carburant à la pompe et l'état de la menace russe devraient occuper l'essentiel de l'interview d'Emmanuel Macron ce soir à 20h sur TF1 et France 2. L'occasion pour le chef de l'État de rester dans le jeu tout en se posant en garant de la présidentielle. Enfin, cette info pratique pour les étudiants bisontins. Le campus de la Boulot accueille le forum Trouve ton job étudiant aujourd'hui de 11 à 14h sur le parvis du resto U Lumière.
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0: Eh ben on est bien, vous êtes là, l'équipe du Réveil Chéri également, et juste après les messages. Hein.
5: Exactement, c'est sur bon les ça. Réseaux sociaux, mais qui passent à l'antenne hein, sur Chéri FM. 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

0: Naïka arrive sur Chéri FM et elles sont là. Ah, elles nous font rêver, les L5 avec une étincelle sur Chéri FM. Mais avant cela, Tiffany, qu'est-ce que tu nous proposes de beau?
1: D'écouter le vocal d'Amandine, ça vous dit?
0: Avec plaisir.
1: Alors voici.
2: Coucou Alex et Tiffany.
0: Salut.
2: Hier soir, on a revu Qu'est-ce qu'on a fait au bon Dieu. On adore ce film. Et vous, de quelle comédie vous ne vous lassez pas?
0: J'ai l'impression qu'ils rediffusent les trucs non-stop parce que là, c'était sur TMC hier soir. Il y a 3 semaines, c'était sur TF1. Oh non, ça
1: non,
0: arrête pas.
1: Mais attends, ça fait des années, des décennies. Ils font ça avec Le Gendarme, ils font ça avec Harry Potter.
0: Il y a Taxi
1: avec...
0: aussi, le film. Ça commence ce soir. Ça
1: mais c'est des
0: pas,
1: petites Madeleines de Proust. Regarde, quand ils repassent le dîner de con, t'aimes bien entendre. Ah oh, ici monsieur Bruguer, pareil. Pardon de vous déranger à une heure aussi tardive. Je suis producteur belge. Quoi, ça vous gêne pas? Je peux continuer, je l'ai.
3: Ah ben vas-y.
1: J'arrive de Belgique une fois et je suis très intéressé par votre chaumant. Le petit cheval de manège. Pour le grand écran, pas pour un petite lucarne. Il a marché, on a les droits. Il fait le clown pendant 5 minutes et il a oublié ma femme. Oh la boulette. J'avais dit à gauche, pignon. Alors ça c'est tordu, mais bougrement intelligent. Il s'appelle juste Leblanc. Ah bon, il a pas de prénom. Bon, c'est bon, allez. Bon, c'est bon, allez. Est-ce que je peux continuer 3 heures?
0: On voit vite la musique.
1: On a les droits.
0: Applaudissements pour cette prestation.

0: Les L5 arrivent et ça va nous faire plaisir, vous faire plaisir, je l'espère. Avec une étincelle, on pourra chanter tranquillement, soit à la maison, prêt à partir, ou dans la voiture. David Guetta se prépare également, mais vous l'entendez. L'horoscope, c'est maintenant. Nous commençons par les Béliers. Allons-y.
1: Béliers, vous ferez tout pour qu'on vous remarque.
0: Les Taureaux, tout devrait aller pour le mieux aujourd'hui.
1: Gémeaux, vous serez prêt à vous rendre utile.
0: Les Cancers, la chance sera aujourd'hui avec vous.
1: Lion, demandez l'avis d'un proche avant de prendre des engagements.
0: Concernant les Vierges, apprenez à gérer votre emploi du temps.
1: Balance, pensez à peser les conséquences de vos actes.
0: Les Scorpions, vous allez profiter de la vie et de votre, on va dire, situation actuelle.
1: Vous, les Sagittaires, vous allez prendre votre courage pour aborder quelques petits sujets ici et là.
0: Les Capricornes, tout va s'arranger si vous faites preuve de tolérance.
1: Verseau, vous êtes le signe, chérie FM, vous n'avez rien de grave à redouter aujourd'hui.
0: Et enfin les Poissons, l'argent passera au premier plan, vos préoccupations.
1: Est-ce que vous connaissez le 180 dating? C'est une nouvelle tendance pour retrouver l'amour.
0: C'est une position?
1: C'est une...
0: Non, je ne sais pas.
1: Une position,
0: je pose la question.
1: Non, physique.
0: Oui, c'est ça.
1: Non, pas du tout. D'accord. Absolument pas, je suis pas là-dedans.
2: Déjà à 180
0: degrés. Oui, on avait compris, t'avais pas besoin d'en rajouter.
2: Écoute, t'es biche, quoi.
0: Non.
2: On va dire tête à biche.
0: Non, je vais.
1: Comme quand tu dors tête bêche.
2: Ouais, voilà.
1: Ah oui, d'accord.
2: Tu dors pas.
0: À l'inverse.
1: Ah oui, d'accord, ok, pas du tout.
2: C'est quand t'inverses les nombres.
1: Excusez-moi, je suis pas là-dedans. Non, moi, je parlais que
0: tu sois d'être là-dedans. C'est une histoire d'être souple.
1: Je suis plus dans une approche philosophique, vous voyez.
0: D'accord.
1: Voilà.
0: Je vais chercher une paperboard, je vais te faire un dessin et t'expliquer.
1: Merci, Alex.
0: Les L5, superbe. Une étincelle sur Chérie FM. Et on écoutera David Guetta et Kelly Rowland sur Chérie FM.
2: Non, ok.
0: C'est vrai que c'était...
2: Je sais pas pourquoi.
0: Vous êtes d'accord. C'est bien, on passe du 180 dating à Laurent Ruquier avec le truc. C'est génial, cette émission. A tout de suite sur Chérie FM.

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0: Les L5 sur Chérie FM, ça va continuer, on reste ensemble. On va accélérer avec David Guetta et Kelly Rowland et se faire plaisir évidemment, playlist 2000 avec les Black Eyed Peas. Mais avant cela, on va parler du 180 dating.
1: Qui donc n'est pas une position, Alex, mais après une rupture, on se

0: pose une question très souvent. Qu'est-ce que je fais pour guérir, pour aller mieux?
1: Qui vais-je retrouver?
0: Voilà, est-ce que je reste célib? Est-ce que je ralentis? Est-ce que je me remets en selle? Et bien maintenant, et désormais, il y a le 180 dating. Alors qu'est-ce que c'est exactement? C'est, vous allez vous mettre avec quelqu'un qui est l'opposé de votre ex. Quelqu'un qui est vraiment complètement différent. Il faut sortir des critères qu'on connaît. Alors pas que superficiel, hein. Je vous parle, c'est pas que la taille, par exemple, le physique, être plus jeune. Il faut se baser sur plus de valeurs comme les objectifs, la personnalité, pour s'ouvrir à l'inconnu en fait. Donc d'apprendre, alors là, c'est là où je commençais un peu à être colère. Excusez-moi, je vais commencer à taper du poing sur la table,
1: vas-y,
0: je vais
1: devenir
0: un peu rouge. Donc apprendre à se connaître autrement de manière plus sincère. Et là, qu'est-ce qu'il donne comme exemple? Pardonnez-moi les idiots là. Avec quelqu'un de plus jeune. Pourquoi ils disent comme ça, vous allez découvrir des facettes de vous que moi, vous ne connaissez pas.
1: Moi j'ai 54 ans, je ne vais pas sortir avec une fille de 20 ans quoi.
0: Bah non, des options par exemple avec quelqu'un de plus jeune, vous avez des options jamais envisagées. Donc en fait, vous vous servez de l'autre, qui n'a rien demandé, pour vous découvrir autrement. Alors pour vous
1: raison,
0: découvrir
1: c'est pas bête non, ce que tu dis.
0: Pour vous découvrir autrement et pour vous aimer, bah déjà, il faut que ça se passe par vous-même et pas par l'autre. Vous voyez
1: merci,
0: ce que je veux dire?
1: Merci.
0: Donc arrêtez de dire pour aller mieux, je vais aller vers quelqu'un que je ne connais pas, comme
1: nous,
0: ça je vais me découvrir moi-même.
1: Ne nous engueule pas, nous on n'a rien dit, enfin c'est juste,
0: non, mais
1: c'est
0: voilà,
1: juste une étude hein.
0: Ce 80 okay. dating, on le garde comme une position comme quand tu veux Alex là, mais pas pour aller chercher quelqu'un d'autre pour se découvrir soi.
1: D'accord.
0: On se sert pas de quelqu'un d'autre.
1: D'accord, OK.
0: Voilà.
1: Ne t'énerve
0: encore
1: pas.
0: Encore plus s'il est plus jeune, parce
1: d'accord.
0: que là, il est candide et naïf, vous voyez.
1: Peut-être essayez-moi. Allez, je vais t'inquiéter.

0: C'est Chéri FM que vous écoutez. Juste après les infos de 7h, on repart ensemble main dans la main. On part pour 30 minutes de musique non-stop, playlist 2000 avec les Black Eyed Peas et Ne-Yo sur Chéri FM. Bienvenue.
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0: Il est 7h, on vous souhaite une belle journée ensoleillée sur Chéri FM. La playlist 2000 continue, les Black Eyed Peas arrivent.
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0: Bienvenue sur Chéri FM Besançon. Les infos vous sont présentées par Vincent Cartier. Bonjour Vincent.
2: Bonjour à tous. Bonjour Alexandre. La météo, pas ou peu de nuages ce matin dans le ciel franc-comtois. Le soleil sera à nouveau bien présent dans notre région. Il va faire monter les températures au fil des heures car les minimales étaient un peu fraîches tôt ce matin avec 13 degrés à Besançon, 9 à Pontarlier, 13 degrés également à Vesoul, 14 à Grès. Les maximales et évolueront entre 21 et 26 degrés. Quatre ressortissants roumains ont été condamnés à de la prison ferme par le tribunal judiciaire de Besançon hier soir pour avoir tenté d'enlever une adolescente de leur famille dont ils désapprouvaient une relation amoureuse. Le tribunal a condamné la mère à 2 ans de prison ferme pour tentative d'enlèvement d'enfants, violence commise en réunion avec préméditation et menace. Son père a été condamné à 18 mois ferme. Sa tante et le frère de cette dernière à 6 mois ferme. Les condamnés ont interdiction d'entrer en contact avec les victimes et de séjourner à Besançon pendant 3 ans. Un incendie au 57 rue de Fontenay-Cut. L'incendie s'est déclaré hier dans un local situé au sous-sol d'un immeuble 5 étages, provoquant un important dégagement de fumée. Heureusement, il n'y avait pas de blessés. Les pompiers ont dû mener de longues opérations de ventilation des communs pour également sécuriser l'ensemble du bâtiment. Le conseil communautaire de Grand Besançon Métropole se réunit ce soir. Il y sera question des ajustements budgétaires pour l'année en cours. Ludovic Fagot, le président de GBM.
3: Ajuster le budget de l'année 2026 avec des éléments très, très concrets, très opérationnels, notamment sur l'éclairage de la citadelle, sur l'éclairage aussi dans les différentes communes. On a 500 000 euros qui vont être portés pour la préemption d'un terrain sur la zone du Clouzet à Mamirol, puisqu'on a vraiment une volonté avec l'exécutif de Grand Besançon Métropole vraiment de mettre l'accent sur le développement des zones d'activité économique. Et puis après, il y a des petits ajustements autour de l'eau également et en termes de voirie.
2: La séance qui est publique commencera tout à l'heure, donc à la CCI Sondou. Un nouveau contrat pour Alstom dans notre région qui vient de signer un contrat d'un montant de 100 millions avec la société allemande Norfrei pour la fourniture d'une centaine de motrices hybrides. Le site de Belfort, le site d'Alstom, devrait en profiter en priorité. Également dans l'actualité, la flambée des prix à la pompe, les prix du carburant et l'état de la menace russe devraient occuper l'essentiel de l'interview d'Emmanuel Macron ce soir à 20h. Il interviendra sur TF1 et France 2. Cette info pratique à destination des étudiants de Besançon, le campus de la Boulois accueille le forum Trouve ton job étudiant aujourd'hui de 11h à 14h sur le parvis du resto U Lumière. Voilà pour l'essentiel de l'actualité. Je vous souhaite une très bonne journée.
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0: Il est 7h04 Chéri FM avec les Black Eyed Peas, la playlist 2000. Et on va bien s'amuser, il y a des jeux, il y a l'incroyable histoire et toute l'équipe.
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0: Allez, chérie FM, 7h07, au cœur de 30 minutes de musique non-stop. Neyo arrive, là, Kelly Clarkson dans 2 minutes. Mais j'allais dire, oui, tous les voyants sont au vert avec le numéro mystère.
1: Hier, par exemple, Angélique était comme vous. Excusez-moi, je vous dérange?
0: Non, mais je disais.
2: Il a fait une belle rime.
0: Merci, Dimitri.
2: C'est pour ça.
0: On peut relever au moins de temps en temps. Bah, les voyants sont au vert, numéro mystère. Enfin, voilà.
1: Bravo, Alex, t'as raison. Je suis désolée, je ne l'ai pas souligné.
0: C'est pas grave.
1: Alors, je peux y aller?
0: Oui.
1: Hier, donc je vous disais.
2: Hier?
1: Oui.
2: Nouvelle rime.
1: Angélique?
2: Non, numéro mystère, hier.
1: Oui.
2: Les voyants sont au vert.
0: Allez,
1: Angélique, hier, écoutez l'émission comme nous, là, comme vous, surtout. Et elle s'est dit, je vais faire ce que dit Latif, je vais envoyer un SMS, c'est-à-dire envoyer Chérie FM au 7-10-12.
0: Oui.
1: Elle a joué avec nous, elle a été sélectionnée. Qu'est-ce qui s'est passé? 500 euros cash. Pourquoi pas vous aujourd'hui? Faites comme Angélique hier, vous envoyez Chérie FM 500 euros, 5000 euros ou 10 000 euros à la clé.
0: C'est bon?
1: T'as pas une autre rime, non? Je sais pas,
0: rien du tout, j'allais juste dire, juste après l'incroyable histoire.
1: On prend juste un verre.
0: Bon, restez avec nous juste après l'incroyable histoire. Un simple pain au chocolat peut changer votre vie sur Chéri FM.
1: D'accord.
0: J'espère que vous serez là. On est bon, ça? Kelly Clarkson sur Chéri FM. Allez, à tout de suite.

0: Parfait tout cela sur Chéri FM. Gneyo arrive, il y aura également Yves Larocque sur Chéri FM, un petit Jérémy Frérot. Mais avant cela, incroyable histoire. Ce matin, 7h12, je vous emmène en Suisse.
1: Pom pom pom, qui est là ? C'est la petite Charlotte. Pom pom pom, qui est là ?
2: C'est Henri Dess.
0: Ah, c'est Henri Dess, ouais. Évidemment. Pourquoi Henri Dess ? Simplement parce qu'il est suisse.
2: Ah,
0: c'est bon, on laisse tomber. Louise est une retraitée qui vit à Winterthur, à 25 km de Zurich. Cet été, comme tous les jours, Louise s'est rendue dans sa boulangerie préférée, boulangerie de sa rue, pour acheter son croissant aux noisettes. Toi, tu vois, tu manges du croissant aux amandes, mais là, c'est croissant aux noisettes. Et comme d'habitude, elle a payé en carte. Comme d'habitude, elle a tapé son code et comme d'habitude, elle est rentrée chez elle manger sa viennoiserie avec un petit café. Mais quelques jours plus tard, message de sa banque.
2: Aïe, aïe, aïe.
0: Attention, vous êtes à découvert. Alors ça, impossible, parce que Louise, elle fait quand même très attention à ses sous, ce qui est normal, elle est suisse.
2: La chance.
0: Elle contacte sa banque qui lui explique, oui, vous avez dépensé 1612 francs suisses, soit 1700 euros.
2: Oh.
0: Où ça?
2: À la boulangerie, ils ont mis des zéros en trop.
0: Dans la boulangerie de sa rue.
2: Elle
0: Louise.
2: A pas fait gaffe, elle a fait automatiquement.
0: Alors,
2: comme ça.
0: C'est un peu différent. Elle se rend directement à la boulangerie, elle demande donc des explications.
3: Ah bah oui.
0: Et c'est en fait, écoute bien, un bug du terminal de paiement qui, au lieu de demander le code de la carte bleue, a demandé le montant du pourboire voulu. Et le code de la carte de Louise, son code de carte, c'est 1612. Et donc, en le tapant, elle a confirmé qu'elle laissait 1612 francs de pourboire. Histoire de fou quand même, non? Donc la boulangerie a reconnu...
2: Attends, dis-moi qu'il y a justice.
0: Pardonne-moi?
2: Dis-moi qu'il y a une justice.
0: Oui, il y a une justice, puisque la boulangerie a reconnu l'erreur. Ils ont lancé le remboursement, évidemment, de la somme. Quant à Louise, elle a déclaré que maintenant, elle paierait toujours en pièces,
2: ouais,
0: évidemment. Et que...
1: Tous les matins...
0: Ah ben si! Allez!
1: Pain au chocolat, la, la, la, la.
2: Non, mais Henri
4: Dess,
2: c'est
4: jaune. Mais ça marche pas, ça, le croissant aux noisettes qu'elle a acheté.
2: Attends,
0: c'est vrai que c'est pas con ce qu'il dit, Dimitri. Pourquoi le pain au chocolat, que c'est un croissant aux noisettes?
2: C'est comme si je te mitais, pas de pitié pour les croissants, ça n'a rien à voir.
0: Exactement, exactement. C'est vrai, il faudrait peut-être que je...
2: Ça aurait été mieux déjà, plus raccord.
0: Peut-être que je revoie ma copie. Désolé, les amis.

0: 7h20, c'est Chéri FM que vous écoutez. Jérémy Frérot arrive. Il y aura également One Republic ou encore Super Funk. On est bien sur Chéri FM.
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2: Allez, direction le Val d'Oise. Quel bonheur, on retrouve Jelena. Salut Jelena.
0: Salut.
3: Salut, salut Alex.
0: C'est joli comme prénom, Jelena.
2: Oui.
3: Merci.
2: On le prononce bien?
0: On prononce bien.
3: Non, en fait, c'est Yelena.
2: Alors, je demande juste avant.
4: C'est moi.
2: Alors,
4: c'est ma faute, c'est que moi.
3: Eh ben, non,
2: merci.
3: Non,
2: je vais vous expliquer, Yelena, parce que je demande à Louane juste avant. On prononce Yelena ou Jelena? Elle me regarde, elle fait Jelena en faisant un J avec ses doigts.
0: Comme Joule.
3: Non.
2: Voilà, exactement. Elle m'a fait le.
4: Bon, j'en rajoute.
2: Mais j'aurais dû demander, c'est ma faute. C'est pas grave, ma chérie, tu sais qu'on rigole.
3: C'est
0: la rentrée à cause de ça, mais t'es obligé de changer d'équipe.
2: Allez, c'est parti. Allez, maintenant c'est sérieux, on choisit le palier. Yelena, il y en a 3 à 500 euros en 15 secondes. 5000 euros en 10 secondes ou les 10000 euros en 5 secondes?
3: Bah, 5000, allez, on va essayer 5000.
0: 5000 en 10 secondes, votre numéro au point de départ, s'il vous plaît.
3: 7000.
0: 7000, c'est ça, c'est ce que vous m'avez dit?
3: 7000.
0: Attention, mauvaise réponse, rien de grave. 7000, c'est moins, top.
3: 6000.
0: Moins.
3: 5000.
0: Moins.
3: 4000.
0: Moins.
3: 3000.
0: Moins.
3: 2000.
0: Plus.
3: 2050.
0: Bah, le moins.
5: En plus, plus.
3: 2045.
0: Plus. Encore un coup.
3: 2046.
0: Plus.
2: Ouais, non, c'est
3: 2047.
2: Voilà,
0: c'était 2202.
3: Ah.
0: Bon, bah, c'est pas grave.
2: Yelena, vous avez très bien joué, vous avez tenté et vous gagnez un écran LED ce matin. On est ravis.
0: Oh,
2: pour
0: un
2: vous.
0: Écran télé. Génial.
3: Ah, super, un écran télé. Génial. Merci beaucoup.
0: Gros bisous.
3: Bah, je vous écoute tous les matins et merci beaucoup.
2: Vous êtes trop mignonne.
0: Alors,
2: ça paiera, vous allez voir.
0: C'est ça, c'est vous. Dans le Val d'Oise, on vous a dit qu'il y avait quelqu'un qui vous écoutait tous les matins. Donc, c'est
3: à tous les matins, c'est moi.
0: Bisous.
2: Gros bisous. Salut.
3: Bisous à vous. Merci. Au revoir.
2: Et tu sais que je rigole, Madjoulane.
0: De quoi?

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31: Bon jeudi, c'est Chéri FM. Il est 7h30. Ce que je vous propose, les infos, et juste après, One Republic. Tout de suite, les infos à Besançon avec Vincent Cartier. Et on commence par la météo.
0: Et du côté du ciel, le temps est calme ce matin sur la Franche-Comté avec très peu de nuages. Le soleil va à nouveau s'imposer dès les premières heures de la matinée. Il nous accompagnera à la faveur des conditions anticycloniques qui se maintiennent sur la région. Les températures minimales atteignaient tôt ce matin 13 degrés à Besançon, 14 à Grès, 8 degrés à Morteaux. Les maximales évolueront entre 21 et 26 degrés. Des perturbations dans la circulation entre 20h et 5h du matin sur la RN57 dans le sens Besançon-Pontarlier entre l'échangeur du Trou-au-Loup et le début de la section à 2x2 voies. La Direste procède à des travaux de réfection de la chaussée, ce qui entraîne la fermeture des bretelles des CG échangeurs de la Couvre et de Saône. 4 ressortissants roumains condamnés à de la prison ferme pour avoir tenté d'enlever une adolescente de leur famille dont ils désapprouvaient une relation amoureuse. Le tribunal judiciaire de Besançon a condamné la mère de la jeune femme à 2 ans de prison ferme pour tentative d'enlèvement d'enfants, violence commise en réunion avec préméditation et menace. Son père a été condamné à 18 mois d'emprisonnement ferme, sa tante et le frère de cette dernière à 6 mois ferme. Les condamnés ont l'interdiction d'entrer en contact avec les victimes et de séjourner à Besançon pendant 3 ans. Il y a une séance du Conseil communautaire de Grand Besançon Métropole ce soir. Au-delà des ajustements budgétaires pour l'année en cours, il y sera question de l'eau avec la construction d'un nouveau captage dans le Doubs à hauteur de la Malatte. Laurent Genet est vice-président de GBM en charge de l'eau et de l'assainissement.
1: Grand Besançon Métropole est en train d'installer un captage sur le Doubs au niveau de la station de la Malatte afin de pouvoir pallier à un étiage encore plus bas de la source d'Arcier qui est déjà très très bas. On a une autorisation préfectorale de prélever plus sur la source depuis le mois de juillet, mais malgré tout, on arrive vraiment au plus bas de ce que la source peut donner. Et pour éviter que la station ne désamorce et pour garder une solution de secours sur l'ensemble du réseau, je rappelle quand même que sur le réseau de la ville de Besançon, tous les points d'apport de l'eau sont interconnectés entre eux pour pouvoir pallier en cas de panne.
31: La séance qui est publique commencera donc tout à l'heure à la CCI Saône-Doubs. Également dans l'actualité, le virus du Covid circule. Santé publique France signale une hausse des consultations SOS médecins, des passages aux urgences pour suspicion de coronavirus par rapport à l'an dernier. Les 5 candidats à la primaire de l'espace social-démocrate se sont violemment affrontés hier soir sur la sempiternelle question d'une éventuelle alliance avec la France insoumise aux législatives lors d'un premier débat télévisé sur LCI au format Face aux Français pendant plus de 3 heures. Voilà pour l'essentiel de l'actualité sur Chérie FM, 7h33, tout à l'heure 8h.
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31: 7h33, c'est Chérie FM que vous écoutez. On est bien content de se réveiller avec vous tous les matins et avec Tiffany entre 6h et 9h.
4: On espère que vous allez bien. Vous êtes peut-être en train de vous préparer, peut-être déjà dans la voiture, à l'écoute de Chérie FM. On est là pour vous accompagner et qu'est-ce qu'on est content d'être là avec vous.
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0: 7h36, c'est Chérie FM que vous écoutez. Super Funk se prépare, il y aura également Tragédie, mais avant cela, on va s'amuser. De quoi ?
1: C'est sexy pour moi, en plus je l'adore.
0: Oui, le Tragédie, c'est pour toi. Avant cela, il est grand temps de s'amuser avec le fameux... Blind test. Aujourd'hui un blind test dernière seconde.
1: Ok, ouais, d'accord.
0: Vous voyez très bien.
1: La dernière seconde de la musique.
0: C'est génial. De quel titre s'agit-il?
1: Waouh.
0: Je sais.
1: Michael.
0: Non.
2: Oh, c'est terrible.
1: Daniel Guichard.
3: Tout à l'heure j'ai mis Joe Dassin.
1: Donne un indice.
0: Alors c'est ça. De Tatou, les amis, exactement. Attention, un autre exemple de plus facile pour vous,
1: d'accord,
0: parce que là, j'ai un peu tapé trop. Je m'en doutais, ça se voit dans vos yeux d'ailleurs. attention, de qui, de quoi s'agit-il?
2: Belle idée, Icon. Ouais,
0: bien les enfants.
2: Quand il y a des paroles, c'est un peu plus simple.
0: Oui, oui, c'est vrai. Alors, attention, c'est pour vous. De quel titre s'agit-il? Allez. Allez,
1: mais Gaga. Arrête, tu mets la pression.
2: C'est Lady Gaga.
1: Lady Gaga, ouais, je l'avais.
2: On va faire la dernière minute pour Tiffany la semaine prochaine.
0: Bien sûr. Peut-être on va la laisser faire, on va la laisser trouver peut-être le dernier extrait.
2: Vas-y, je te laisse.
0: Attention, de qui s'agit-il?
1: Mais la chanson de Dimitri, la Crazy Frog.
0: Ah oui, mais quoi?
1: Ah, c'est la version de Dimitri,
0: Allez, super fun sur Chérie FM. C'est parti, les amis. On est bon ce matin. 7h38. Yepa!

0: Tears avec Toxic. Qu'est-ce qu'on est bien sur Chéri FM. Et surtout, on reste ensemble pour le Chéri Quiz. Parce que là, juste après, depuis 48 heures, Maria Carey est dans une colère. Elle est furax. Pour quelle raison? Vous allez tout nous dire sur Chéri FM.
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0: C'est bien ça, cette période avec la platine vinyle, quand on mixait, on scratchait un petit peu, c'est sympa. Britney Spears arrive sur Chéri FM, playlist 2000, mais avant ça, attention, oula, le Chéri Quiz, on va revenir sur l'actu légère de ces dernières 24 heures, et je vous le disais, furax. Depuis 24 heures, Maria Carey dans une colère folle. Pour quelle raison?
1: Est-ce que ce serait pas son sosie, genre Maria Carey, qui a repris note pour note son tube de Noël?
0: Maria Carreau, j'adore, je vois le truc, je te jure, je signe direct.
2: En français.
0: C'est pas ça, vas-y.
2: Tout ce que je veux pour Noël, c'est toi.
0: Musique. Cette chanson, vous la connaissez, titre All I Want for Christmas Is You, semaine 22, semaine numéro 1 des ventes. Et bah, tout cela est terminé. Puisque depuis cette semaine, elle a été battue, cette chanson, par Ella Langley. C'est une jeune chanteuse de country avec ce morceau. Donc Maria n'est plus en tête des ventes, c'est ce titre évidemment qui va tout faire changer, évidemment.
2: Il est chiant le titre.
0: De quoi ?
2: Il est pas ouf le titre.
0: C'est vrai que le titre il est pas ouf, ouais, même non. La meuf d'ailleurs.
2: On va faire Maria.
0: Ok. Allons-y. Si vous adorez jouer aux jeux vidéo, Xbox vient d'annoncer une nouveauté, une première mondiale.
1: Comment avec Kevin, mon meilleur ami, je sais pas ça. Peut-être que quand vous jouez, et ben en fait la Xbox vous filme et très pour très votre visage.
0: Non, c'est pas ça du tout.
2: Est-ce que enfin, quand on tourne la manette, le personnage ou la voiture, elle tourne avec nous?
0: Ce serait sympa, ce serait sympa. Non, vous allez être déçus. Ils vont mettre de la pub en pleine partie de jeu.
1: Non, ça Kevin, il va être dégoûté.
0: Et je sais, c'est pour ça. Vous jouez à n'importe quel moment, un jeu en famille ou avec des amis ou avec Kevin, le meilleur ami de Tiffany, et là, bam, pub. Mais attention, ils ont annoncé que ce serait des pubs personnalisées.
2: Oh, bah
0: oui, tu m'étonnes, comme les algorithmes.
1: Oh, ah,
0: comme
1: oui,
0: on parle d'un truc, okay, et tout ça, boum. Attention, samedi à Arras, 4e édition d'un championnat du monde qui va vous plaire, l'équipe du Réveil Chéri. Quel est le thème?

0: Bah comme on aime ça, le championnat du faux cheval avec un bâton.
1: Non, mais ah, celui-là on l'a bien aimé.
2: La raison. Planche apéro.
1: Non, mais on est dans cet univers. Ah. Le championnat.
0: Planche apéro nu.
1: Non, mais non.
2: Avec une tête de cheval. Pas une fausse.
1: Le championnat du monde de la frite. 11 concurrents venus de venus de France, de Suisse, de Belgique, de Luxembourg. Ils vont s'affronter et Tiffany, n'essaie pas de t'incruster dans le jury. Trop tard, tous les membres ont été choisis.
0: Dégoûté.
1: Ce sont des experts de la gastronomie.
0: Moi, j'aimerais dormir sur une frite. M'endormir sur une frite géante. Et...
3: On peut se faire.
0: La frite.
3: Tu me préviens un peu avant, j'essaie d'organiser cela.

0: Allez, 7h55, Chérie FM. Oh, superbe. Ça, on adore sur Chérie FM. C'est Maria Carré dont on parlait. Avec Fantasy. Et ce qu'on adore également, c'est Star Sailor. Et le sondage du jour.
1: 96% des gens font ceci, mais beaucoup d'entre eux détestent quand les autres le font. Mais quoi ? On vous donne la réponse sur Chérie FM juste après ça.
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0: Il est 8h, merci d'être avec nous sur Chéri FM. Et si ensemble nous partions pour 30 minutes de musique non-stop avec Rihanna? Chouette.
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0: Bienvenue sur Chéri FM Besançon, les infos vous sont présentées par Vincent Cartier. Bonjour Vincent.
21: Bonjour à tous, bonjour Alexandre. La météo, ça y est, le soleil brille sur la Franche-Comté et va nous accompagner jusqu'à ce soir dans une ambiance qui sera un peu plus chaude cet après-midi. Il faisait frisquet aux aurores avec seulement 9 degrés à Pontarlier, 13 à Besançon, 14 à Grès. Les maximales évolueront entre 21 et 26 degrés du nord au sud. Quatre ressortissants roumains condamné à de la prison ferme par le tribunal judiciaire de Besançon pour avoir tenté d'enlever une adolescente de leur famille dont ils désapprouvaient une relation amoureuse. Le tribunal a condamné la mère de la jeune femme à 2 ans de prison ferme pour tentative d'enlèvement d'enfant, violence commise en réunion avec préméditation et menace. Son père a été condamné à 18 mois ferme, sa tante et le frère de cette dernière à 6 mois ferme. Les condamnés ont interdiction d'entrer en contact avec les victimes et de séjourner à Besançon pendant 3 ans. Un incendie au 57 rue de Fontenécu à Besançon. Il s'est déclaré hier dans un local situé au sous-sol d'un immeuble de 5 étages, provoquant un important dégagement de fumée. Les pompiers ont ensuite mené de longues opérations de ventilation des communs. Le conseil communautaire de Grand Besançon Métropole se réunit en séance plénière ce soir. Il y sera notamment question des ajustements budgétaires pour l'année en cours. Ludovic Fago, le président de GBM.
22: Ajuster le budget de l'année 2026 avec des éléments très, très concrets, très opérationnels, notamment sur l'éclairage de la citadelle, sur l'éclairage aussi dans les différentes communes. On a 500 000 euros qui vont être portés pour la préemption d'un terrain sur la zone du Clouzet à Mamirol, puisqu'on a vraiment une volonté avec l'exécutif de Grand Besançon Métropole vraiment de mettre l'accent sur le développement des zones d'activité économique. Et puis après, il y a des petits ajustements autour de l'eau également et en termes de voirie.
21: La séance est publique, elle se déroule à la CCI Sondou. Un nouveau contrat pour Alstom qui a signé donc près de 100 millions d'euros avec la société allemande Norfrei pour la fourniture d'une centaine de motrices hybrides dans notre région. Le site Alstom de Belfort devrait profiter en priorité de cette activité nouvelle. Également dans l'actualité, la flambée des prix à la pompe et l'état de la menace russe devrait occuper l'essentiel de l'entretien d'Emmanuel Macron. Il répondra aux questions des journalistes à 20h sur TF1 et France 2. François Bayrou doit être interrogé cet après-midi par la Cour d'appel de Paris dans le dossier des assistants d'eurodéputés du Modem. Il est poursuivi pour complicité de détournement de fonds publics au préjudice du Parlement européen. Cette information pratique à présent à destination des étudiants byzantins. Le campus de la Boulois accueille le forum Trouve ton job étudiant de 11h à 14h sur le parvis du Resto U Lumière. Voilà pour l'essentiel de l'actualité sur Chéri FM. On se retrouve à 8h30.
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0: Bienvenue, playlist 2000. Rihanna, Mariah Carey et la Star Sailor sur Chéri FM. On se retrouve avec Tiffany juste après.

0: musique non-stop. Maria Carey arrive avec Fantasy. Allez, j'attends avec impatience, ça arrive dans 1 minute 30. Mais avant cela, le sondage avec toute l'équipe. Allons-y.
1: 96% des gens font ceci, mais beaucoup d'entre eux détestent quand les autres le font. Quoi ?
0: J'ai pas envie de répondre aujourd'hui.
1: D'accord, Alex, parce que t'as pas d'idée ?
0: Aucune.
1: T'aurais pu répondre, par exemple, ça aurait été pertinent. Un vocal, une note vocale.
0: Ah, une note vocale.
1: Par exemple, on le fait nous, t'as mais raison. Quand c'est quelqu'un d'autre qui le
0: mais
1: fait,
0: ça,
1: on déteste.
0: Ça aurait été pertinent.
1: Mais c'est pas ça.
0: Je ne sais pas comment ce mot s'écrit.
2: Manger le quignon de la baguette de pain en sortant de la boulangerie. Moi, j'adore le faire, mais j'aime pas quand on mange mon quignon.
0: C'est pas bête.
1: Moi, j'aime pas les gens qui disent quignon déjà.
0: Ouais, moi non plus, je déteste.
2: Bah, tu veux dire quoi, le bout du pain, quoi.
0: Alors, vas-y, petit bonhomme.
3: Montrer 300 photos de ses vacances ou de son chat. On le fait tous,
1: ouais.
3: Mais ça nous saoule quand les autres le font.
4: Pas du tout. J'aime bien regarder vos bébés.
0: Alors, Tiffany imitait donc son chat, hein, évidemment.
1: Et d'ailleurs, on peut dire un crouton, Dimitri. Hein.
0: Allons-y, Louane.
5: Fredonner une chanson. Quand la personne à côté de toi, elle fredonne un son et tout.
0: Mais c'est pas mal, c'est pas mal aujourd'hui.
1: Louane n'est pas loin. Ah, okay. C'est Louane qui brûle aujourd'hui.
0: C'est pas possible,
1: elle
0: pour une fois.
1: Brûlante.
0: Pour une fois. C'est une équipe hyper sympa ici. Si t'étais pertinent. Si t'étais pertinent, pour une fois. Enfin, voilà.
2: Le qui est
0: superbe. Maria Carey, génial. Sur Chérie FM, juste après la réponse.

0: Qu'est-ce que c'est bien. Ça continue sur Chérie FM avec les Link Up. Il y aura également Christina Aguilera. Mais avant cela, à 8h13, on fait un point concernant le sondage avec Tiffany.
1: Alors, 96% des gens font ceci, mais beaucoup d'entre eux détestent quand les autres le font aussi. Quoi, proposition de notre auditrice Elodie?
0: Ah, super.
2: Coucou Alex et Tiffany. Hello. Alors moi, je pense que 96% des gens coupent la parole aux autres, mais détestent qu'on leur coupe. Gros bisous, bonne journée.
0: Ah, c'est pas bête.
1: C'est pertinent.
0: C'est mieux que nous.
1: Et non, c'était se parler à voix haute. On ne peut pas s'empêcher de décrire à l'oral chacun de ses gestes. Par exemple, des mails qu'on lit au bureau, la moindre tâche effectuée. On a l'impression d'avoir un sous-titre vocal, vous savez, comme un bruit de fond perpétuel d'un frigo ou alors, je sais pas, d'un robinet qui fuit.
0: Dimitri commente à chaque fois tout ce qu'il fait le matin. Il dit alors, je vais taper là sur le truc.
1: Dimitri, donc c'est ça, j'ai fait. Donc ça,
0: ouais,
1: c'est bon. Alors, le chéri quiz, j'ai fait, c'est bon, j'ai là.
0: Exactement.
1: Alex,
0: ça.
1: Toi, t'es là, moi, je me mets jusque là. Ok, bon, pour l'ascenseur, c'est bon. Antoine, d'accord. Donc ça, j'ai fait. Ensuite, pour demain, le book, j'ai enregistré aussi. Très bien. Tabadi badoum badou baloum. Et il peut placer comme ça des petits tac tac tac tac tac tac tac. Ça, c'est bon. Dimitri, excuse-moi, ferme-la. C'est toi le robinet qui fuit.

0: Je sais.
1: C'est super.
0: Oui. Au fond. Dis donc, M. Pokora, Matt, notre copain, tu serais pas ce soir sur TF1 dans Ouradour ?
1: Si, si.
0: Oui ? Non, parce qu'on vient de l'entendre là avec les Link Up.
1: Exactement.
0: C'était à l'époque où il était dans le groupe.
1: C'est la série, et évidemment, enfin en tout cas le film, la fiction, ouais. Ce soir sur TF1. Allons-y, on va s'écouter dans quelques secondes Christina Aguilera, Rihanna, je le disais, mais pour le moment le jeu.
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0: Marjorie, comment ça va ? Bienvenue sur Chérie FM.
1: Marjorie, génial.
3: Oui, bonjour. Oui.
1: Comment ça va ?
3: Très très bien, et vous? Bon, ravie d'être avec vous.
1: Eh ben pareil,
0: nous aussi on est trop contents.
1: Ça
0: merci
1: s'entend.
0: De nous avoir choisis.
1: Vous avez envie de vous amuser, ça s'entend.
3: Oui, envie de m'amuser, puis je suis très contente d'être là.
1: Eh ben voilà, nickel.
0: Et surtout pour jouer.
1: On y va maintenant?
3: Ah bah oui.
0: Alors on y va.
3: Allez. C'est parti.
0: Oui. Nous, on vous suit, en fait, comme vous. On fait comme vous voulez. On choisit le palier d'abord. Il y en a 3. 500 euros en 15 secondes. Pour trouver le numéro mystère, 5000 euros en 10 secondes. Ou vous pouvez tenter les 10 000 euros en 5 secondes. Qu'est-ce
3: non, je vais être prudente. Les 500 en 15 secondes.
1: 500 euros en 15 secondes. Attention, reste ouais. concentré. Avant cela, Marjorie, s'il vous plaît, votre numéro mystère, numéro de départ.
3: Le 5000.
1: 5000. Mauvaise réponse, rien de grave. Attention, on reste concentré. Vous venez de me dire 5000, c'est moins un top.
3: 2500.
1: Plus.
3: 3500.
1: Plus.
3: 4000.
1: Plus.
3: 4500.
1: Moins.
3: 4250.
1: Plus.
3: 4300.
1: Moins.
3: 4270.
1: Plus.
3: 4275.
1: Plus.
3: 4280.
1: Plus. Là.
0: Un petit peu trop de temps.
1: Ouais, mais c'était 4288.
0: Ouais,
1: donc on était pas loin, c'était sans bien joué quand même.
0: Marjorie,
1: non, c'est pas grave.
0: Non.
1: Oui.
0: Retentez dans quelques semaines, d'accord ? En attendant, on vous envoie un cadeau, vous gagnez un casque JBL.
1: Ah, super.
3: Ah, super. Merci beaucoup.
1: En plus, moi, je l'ai à la maison, le casque et tout ça, il barbe, il y a un bon son et tout, c'est sympa.
0: Parce que
1: c'est
0: nous, on aime des cadeaux. Chez nous, il n'y a pas de perdants et c'est pour ça qu'on aime Chérie FM.
1: C'est beau, qu'est-ce que c'est
3: parfait.
1: Bien.
3: Mais je vous écoute tous les matins, c'est un régal.
1: Eh ben, c'est gentil.
0: Cœur
1: avec les doigts, on est en train de faire en studio.
3: Merci à vous aussi.
1: Salut.
0: Gros bisous.
1: Belle journée, Marjorie.
3: Bonne journée.
1: Salut. On y va, qu'est-ce que je disais? Qu'est-ce qu'on s'écoute là?
4: Christina
1: Aguilera.
4: Ok,
1: allez.
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0: Qu'est-ce que c'est bien. Je vais vous dire, ouais, ça dansait dans le studio du Réveil Chéri à 8h25. Et ça va continuer avec Rihanna ce matin. Du côté des réseaux sociaux.
1: Bah en fait il y a un site internet culte hein, vraiment des années, allez quoi, vraiment 90-2000, qui avait totalement disparu et qui est de retour depuis lundi.
0: Ah d'accord.
1: C'est assez surprenant.
0: Bah tu nous dis tout dans quelques secondes sur Chéri FM. À demain.

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31: h30, c'est Chéri FM que vous écoutez. Bienvenue à la maison, bon jeudi. Rihanna arrive après ça. tout de suite les infos à Besançon avec Vincent Cartier. Et on commence par la météo.
0: Et le temps est calme ce matin sur la Bourgogne-Franche-Comté. Un très peu de nuages. Le soleil va nous accompagner à la faveur de ces conditions anticycloniques qui se maintiennent sur la région. Les températures minimales atteignaient tôt ce matin 13 degrés à Besançon et Vesoul, 8 à Morteau, 14 à Grès. Les maximales évolueront entre 21 et 26 degrés. Des travaux sur le contournement de Besançon entre 20h et 5h du matin la nuit prochaine dans le sens Besançon-Pontarlier entre l'échangeur du Trot-au-Loup et le début de la deux fois deux voies à Mort. La Direst procède à des travaux de réfection de la chaussée, ce qui entraîne la fermeture des bretelles des échangeurs de la Couvre et de Saône. 4 ressortissants roumains condamnés à de la prison ferme pour avoir tenté d'enlever une adolescente de leur famille dont ils désapprouvaient une relation amoureuse. Le tribunal judiciaire de Besançon a condamné la mère à 2 ans de prison ferme pour tentative d'enlèvement d'enfants, violence commise en réunion avec préméditation et menace. Son père a été condamné à 18 mois ferme, sa tante et le frère de cette dernière à 6 mois ferme. Les condamnés ont interdiction d'entrer en contact avec les victimes et de séjourner à Besançon pendant 3 ans. Le conseil communautaire de Grand Besançon Métropole en séance plénière ce soir. Il y sera notamment question de l'approvisionnement en eau avec la construction d'un nouveau point de captage à hauteur de la Malatte. Laurent Genet, vice-président de GBM en charge de l'eau et de l'assainissement.
1: Grand Besançon Métropole est en train d'installer un captage sur le Doubs au niveau de la station de la Malatte afin de pouvoir pallier à un étiage encore plus bas de la source d'Arcier qui est déjà très très bas. On a une autorisation préfectorale de prélever plus sur la source depuis le mois de juillet, mais malgré tout, on arrive vraiment au plus bas de ce que la source peut donner. Et pour éviter que la station ne désamorce et pour garder une solution de secours sur l'ensemble du réseau, je rappelle quand même que sur le réseau de la ville de Besançon, tous les points d'apport de l'eau sont interconnectés entre eux pour pouvoir pallier en cas de panne.
0: La séance est publique, elle commencera tout à l'heure à la CCI Sondouf. Également dans l'actualité, la flambée des prix à la pompe et l'état de la menace russe devraient occuper l'essentiel de l'entretien d'Emmanuel Macron ce soir à 20h sur TF1 et France 2. Il répondra aux questions des journalistes. Chez nos voisins, les Suisses votent dimanche sur une proposition visant à renforcer la neutralité du pays avec la crainte que le nom donné gagnant par les sondages soit interprété à l'étranger comme un renoncement à ce principe indissociable de l'identité helvétique. Merci d'écouter Chéri FM, 8h33.
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31: Rihanna sur Chéri FM à 8h33 et on se retrouve juste après avec Tiffany. Tiens, on m'a parlé des réseaux sociaux. Hein.
4: Oui, avec un site culte des années 90-2000 qui revient en force. On vous en parle sur Chéri FM.

0: 8h37, chérie FM. J'espère que tout va bien pour vous. Vous avez peut-être déposé la famille, les enfants à l'école. Vous êtes peut-être déjà arrivé au travail. On est là avec toute l'équipe. Christophe Maé se prépare, Jennifer Lopez également et Tiffany pour les réseaux sociaux.
1: Alors, la mascotte de ce site internet culte des années 90-2000, c'était un labrador noir. Si je vous dis le slogan, c'était « Va chercher ».
0: Bah oui. Lycos.
1: Exactement.
0: Ouais. Ah,
1: et
0: génial.
1: Bah écoutez, le moteur de recherche qui a totalement disparu, c'était vers quoi, fin des années 2000, dépassé par Google. Bah là, il y a une entreprise qui vient de relancer lundi par surprise le site avec le même moteur de recherche, mais ils vont aussi ajouter des pages de blog comme dans les années 2000.
0: OK. Ouais. Oh, c'est rigolo, c'est marrant. Il y a un site vous sur lequel vous passiez du temps dans les années 2000, un genre ancien ou un truc?
1: Moi, j'ai honte mais je le dis parce que peut-être que vous faisiez comme moi, c'était Imul. En fait, on téléchargeait des films ou des séries illégalement. Par exemple, je faisais ça avec Lost. Déjà, fallait à peu près 6 heures pour télécharger le film. Après, tu le mettais sur un DivX ou même un film, tu téléchargeais.
0: DivX, t'as raison.
1: Et à tout moment, tu voyais le mec au cinéma se lever.
2: Bien sûr.
1: Et t'étais jamais sûr, ça je l'ai déjà dit aussi, mais jamais sûr d'avoir le bon film.
0: C'est vrai.
1: Tu pouvais à tout moment trouver avec les tontons tringleurs ou Cyrano de Bergerac. Non, mais je le dis, les enfants sont à l'école. Mais c'était très surprenant. Toi, tu t'attendais genre vraiment à voir un épisode de Lost. Et là, tu te disais genre waouh, j'ai pas
0: demandé. Ouais, t'as raison, c'était bizarre. Moi, j'ai été tombé sur Harry Potter.
1: Ouais, bah oui, bah c'est genre de truc.
2: Toi, tu l'avais cherché.
0: Non, non, pas du tout.
3: Qu'est-ce que vous êtes bête.
0: Encore la VHS à la maison. Allons-y, Christophe Maé, juste après, on se retrouve avec toute l'équipe.
1: Elle.

0: Bon chérie FM, 8h41, on va prendre une petite seconde les amis, pourquoi? Alors pourquoi pas repartir en vacances?
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0: Superbe.
1: C'est maintenant qu'il faut envoyer les amis.
0: N'hésitez pas. Et on joue évidemment dans quelques secondes au Qui dit vrai sur Chérie FM. La playlist 2000, c'est avec Gilo. Ah, on adore ce titre.
1: C'est magnifique, Chérie FM.
0: Et ça, c'est Dante Thomas. Ajouter quelque chose d'intéressant.
1: Parce que je sais que comme vous kiffez, comme nous, parce que c'est toute notre adolescence, les titres qu'on adorait écouter, qui nous font des trucs au cœur quand on les écoute encore maintenant.
0: Et écoute, t'as tout dit, tu m'as mis les poils, j'ai les frissons. C'est beau ce que tu viens de dire. À tout de suite sur Chérie FM.
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0: Bon, 8h49, chérie FM, on est bien content que vous soyez là, les amis. Ce que je vous propose, c'est de se faire plaisir avec David Tavary dans quelques secondes. Il y aura Dante Thomas, mais avant cela, 2000 euros avec nos amis de chez Bellambra. C'est avec le qui dit vrai.
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2: Bonjour Elodie, comment ça va?
0: Ah, bonjour.
3: Bonjour Stéphanie, bonjour Elodie.
0: Bonjour.
3: Comment ça va?
0: Eh ben écoutez, en pleine forme, on est content de vous avoir ici. Je dirais hello.
3: Oui, et ben moi aussi, je suis très contente de vous avoir.
4: C'était drôle, non?
2: Oui, c'était drôle.
0: Vrai. Hello en anglais, non, hello.
2: Ça, oui. Et t'as vu où habite Elodie?
0: Où ça?
2: Elle habite à Ouï.
3: Non, j'habite à Ouïoul.
2: Non, vous habitez à Ouïoul.
0: Non, elle habite à Ouïoul, c'est pas pareil.
2: Enfin, monsieur Ouï.
0: Bon, on a compris. Attention, 2000 euros pour réserver votre séjour.
2: Pas de là,
0: arrête. 2000 euros pour réserver. Bon, écoutez, ça crie de tous les côtés.
4: C'est les enfants derrière.
0: Attention, c'est parti. Qui dit vrai, Tiffany?
2: Elodie, c'est parti. Écoutez bien, l'enseigne de fast-food, vous savez, KFC.
3: Oui.
2: Eh bien, elle vient de lancer ses KF céréales. Des céréales de petit déjeuner, mais au goût de poulet frit.
0: Ça, c'est l'info de Tiffany. Voici mon information, Elodie. L'association des masseurs de France organise, pour fêter la venue du pape ce week-end à Paris, ils organisent le premier festival de papouille. Alors, je sais que ça vous fait marrer.
5: C'est pas simple.
0: Alors, c'est pas simple ce matin. Alors,
2: allez, on choisit la tif pour les enfants qui sont derrière.
0: KF céréales ou papouille?
3: Moi, je dirais... Remarquez, ils sont un peu fous dans les fast-food. Alors, je dirais Tiffany a raison.
2: Allez, bien joué. C'est parti pour les vacances chez Bellambra.
3: C'est top moumoute.
0: Donc, oui. Ok, génial.
2: Top délégué méga groove. Alors, il précise de ne pas les manger avec du lait, mais en y mettant une sauce. C'est une OP de courte durée uniquement aux États-Unis.
0: Ah, ils sont fous dans les fast-food.
2: Elodie, c'est effectivement top moumoute. 2000 euros pour réserver votre séjour avec Bellambra. Félicitations.
3: Beaucoup, c'est trop génial, je vous adore.
2: Et nous aussi, et on embrasse vos enfants derrière.
0: Gros bisous, profitez.
3: Excusez-moi, oui.
0: Mais non, tout va bien, ça.
2: On adore, c'est la famille.
0: On est bon sur Chérie FM. Gros bisous, belle journée et à très vite. Salut, hello.
3: Oui, merci, gros bisous, au revoir.
2: Bisous,
0: 8h51,
2: salut.
0: On y va, David Tavary.

0: qu'est-ce que c'est bien. Chérie FM, 8h54, que dire? 3 heures de joie, de bonne humeur, de direct, c'est évidemment sur Chérie FM et dans le Réveil Chérie que ça se passe. Que s'est-il passé aujourd'hui? Séance de rattrapage, comme tous les jours, avec le petit bonhomme.
1: Mais comme tous les jours, d'habitude, je vous donne 5 ou 6 phrases de l'émission.
0: Oui.
1: Là, aujourd'hui, on va se concentrer sur une seule, parce que ça a pris assez de temps. C'est Tiffany qui a fait... Bah si, Tiffany qui nous a fait...
0: Tu l'as fait tout à l'heure. Ouais,
1: toutes,
0: super,
1: toutes
0: super.
1: Les répliques du dîner de con, et ça ressemblait à ça.
0: Vas-y, vas-y.
2: Oh, ici monsieur Van Brugger, pareil. Pardon de vous déranger à une heure aussi tardive. Je suis producteur belge. J'arrive de Belgique une fois et je suis très intéressé par votre chemin. Petit cheval de manège. Pour le grand écran, pas pour un petit lucarne. Il a marché, on a les droits. Il fait le clown pendant 5 minutes et il a oublié ma femme. Oh la boulette. J'avais dit à gauche, pignon. Alors ça c'est tordu, mais bougrement intelligent. Il s'appelle juste le bon. Ah bon, il a pas de prénom.
3: Voilà, ça c'était que ce matin.
0: Voilà, c'était ce matin. Applaudissements pour Tiffany quand même. C'était très très long, mais c'était vraiment bon.
2: C'est un film préféré.
0: Et bien ça, on a cru comprendre, vraiment.

0: Sophie Elix Baxter. On avait dansé avec elle dans le studio.
1: Il y a encore les photos et les vidéos, j'imagine, sur chérifm.fr.
0: Oui, tu imagines bien.
1: Et c'est la même adresse d'ailleurs pour voter pour la battle et le résultat. C'est tout à l'heure à 10h30. Je vous le dis, c'est très très serré. Et la playlist 2000, vous voulez savoir?
0: Oui.
1: Bah oui, Dante Thomas et David Guetta arrivent juste après les infos sur chérifm.
0: Superbe. On sera avec toi jusqu'à 13h et toute la journée, évidemment, la playlist 2000 sur chérifm. Je pense qu'il est temps de nous quitter.
1: Peut-être d'aller se reposer un petit peu, mais on a déjà peut-être à demain. 6h, 9h, c'est votre rendez-vous.
0: Salut les amis.
1: FM toute la journée. Salut.
0: Oh, bisous, belle journée ensoleillée. À demain, salut.
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13: Merci de démarrer votre journée avec Chérie FM et la playlist 2000 d'Anté Thomas et David Guetta. Écoutez juste après vos infos sur Chérie FM, il est 9h.
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13: Et sur Chérie FM Besançon, le point sur l'actualité, c'est avec Vincent Cartier. Bonjour Vincent.
0: Bonjour Angélique, bonjour à tous. La météo, un temps calme aujourd'hui, avec peu de nuages dans le ciel. Le soleil sera à nouveau bien présent et fera monter les températures au fil des heures, car les minimales étaient un peu basses ce matin. Il faisait frisquet sur Besançon avec seulement 13 degrés. 13 degrés également à Vesoul, 9 degrés à Pontarlier. Les maximales atteindront 21 à 26 degrés. Un effondrement de bâtiment à Chapelle-des-Bois hier midi. L'ensemble des occupants ont été évacués. Les sapeurs-pompiers avaient été appelés à intervenir après la fissuration partielle d'une construction en cours de cuve à Lisier. Fort heureusement, il n'y a pas de blessés. À Besançon, 4 ressortissants roumains condamnés à de la prison ferme. Ils avaient tenté d'enlever une adolescente de leur famille dont ils désapprouvaient une relation amoureuse. Le tribunal judiciaire de Besançon a condamné la mère de la jeune femme à 2 ans de prison ferme pour tentative d'enlèvement d'enfants, violence commise en réunion avec préméditation et menace. Son père a lui été condamné à 18 mois ferme. Sa tante et le frère de cette dernière à 6 mois ferme. Les condamnés ont l'interdiction d'entrer en contact avec les victimes et de séjourner sur Besançon pendant 3 ans. Il y a une séance du Conseil communautaire de Grand Besançon Métropole ce soir avec un certain nombre de points inscrits à l'ordre du jour. Il y sera question du budget. Ludovic Fagot, le président du GBM.
1: Ajuster le budget de l'année 2026 avec des éléments très, très concrets, très opérationnels, notamment sur l'éclairage de la citadelle, sur l'éclairage aussi dans les différentes communes. On a 500 000 euros qui vont être portés pour la préemption d'un terrain sur la zone du Clouzet à Mamirol, puisqu'on a vraiment une volonté avec l'exécutif de Grand Besançon Métropole vraiment de mettre l'accent sur le développement des zones d'activité économique. Et puis après, il y a des petits ajustements autour de l'eau également et en termes de voirie.
0: C'était Ludovic Fagot, le président de GBM. Un nouveau contrat pour Alstom, dont le site Belfortin devrait profiter après cette signature de près de 100 millions d'euros de contrat avec la société allemande Nofrei pour la fourniture d'une centaine de motrices hybrides. Les autres titres de l'actualité, la flambée des prix à la pompe et l'état de la menace russe devraient occuper l'essentiel de l'entretien d'Emmanuel Macron. Il répondra aux questions des journalistes ce soir à 20h sur TF1 et France 2. Enfin, cette info pratique pour les étudiants bisontins. Le campus de la Boulois accueille le forum Trouve ton job étudiant aujourd'hui de 11h à 14h sur le parvis du Resto U Lumière.
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0: merci d'avoir choisi Chérie FM ce matin. On glisse tranquillement vers la fin de semaine. Chérie FM, évidemment, toujours collé aux oreilles. On est là avec vous pour revivre la décennie 2000 avec tous les titres iconiques qui font notre playlist ce matin. Il y aura notamment le duo Beyoncé et Sean Paul. Il y aura aussi Old City et Justin Timberlake. C'est votre playlist 2000 et ça arrive tout de suite sur Chérie FM. Servez-vous.
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0: 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La playlist 2000, celle qui remplissait déjà vos lecteurs MP3, c'est la même. Tous les artistes qui ont marqué nos années 2000, collège, lycée, qui ont tapissé les murs de vos chambres, ils y sont tous, ils sont là, la preuve ce matin. Avec 50 Cent qui arrive. Et il y aura aussi Katy Perry et Leslie. Oui, parce qu'on n'a pas peur de faire le grand écart dans les années 2000. On rejoue tous vos classiques ce matin sur Chérie FM. C'est 30 minutes de musique non-stop qui arrive tout de suite. 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
2: Et on relance 30 minutes de musique non-stop avec Kylie Minogue, Leslie et 50 Cent sur Chérie FM. C'est votre playlist 2000.

0: playlist 2000 sur Chérie FM. À 10h, vous êtes au cœur de 30 minutes de musique non-stop. Là, tout de suite, il y aura Nadia et Bob Sinclair, juste après Kylie Minogue sur Chérie FM. Bienvenue.
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Bonne matinée avec Chérie FM. C'est le moment où vous avez la main sur la programmation de Chérie FM. D'ailleurs, c'est la battle Chérie FM. C'est vous qui votez, c'est vous qui choisissez. On est d'humeur très festive et dance floor aujourd'hui. On a d'un côté Mojo Lady et Sophia Lisbeck Store, Murder on the Dance

0: Application Chérie FM pour voter et écouter votre titre préféré tout à l'heure à 10h30. D'ici là, je vous passe Bruno Mars et Gwen Stefani sur Chérie FM. C'est la playlist 2000.
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0: Britney Spears vont aussi entrer dans la prochaine playlist 2000 sur Chéri FM.
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0: Et on s'arrête à 10h30 sur la Battle Chéri FM de ce jeudi qui nous emmenait sur le dance floor. Vous aviez le choix entre Sophie Ellis Bextor et le duo français Mojo. Ça a été serré, mais à 51%, vous avez choisi ce titre. Lady, sur un sample légendaire de Chic. Le titre raconte un coup de foudre nocturne sur une piste de danse, justement. Voici Mojo Lady, c'est votre choix ce matin sur

Et comme ça, la playlist de Chéri FM. Et le soir, Séverine Ferrer vous dévoile tous les secrets de la période 2000. C'est Chéri Génération 2000. Ça se passe entre 22h et minuit. 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Si vous vous couchez trop tôt, sur les applis de podcast et sur l'appli Chéri FM, bien sûr. Où vous restez pour profiter de la prochaine demi-heure de musique non-stop avec Florida. Il y aura aussi Kyo et Craig David sur Chéri FM.

0: Moi, j'ai l'impression que j'ai 20 ans de moins, c'est trop bien. Je rêve de voir une tournée des Spice Girls, par exemple, parce que j'étais fan des Spice Girls. Pour moi, les années 2000, c'est Nadia, Anastasia et Sammy Lee Crawford. 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
1: Merci d'avoir choisi Chérie FM. 30 minutes non-stop avec Kyo, Craig David et Florida. 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

0: Chérie FM sur le chemin des années 2000. À 11h, vous nous suivez avec Alizée, Lady Gaga et le duo Craig David et Sting sur Chérie FM. Bienvenue.
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0: Alizé sur Chéri FM et en tournée avec nous, la plus de 1000 des radios évidemment. Demain soir, vous applaudirez Alizé à Lille, samedi soir à Strasbourg et la dernière date, ce sera le 4 octobre prochain au Zénith de Paris. C'est une tournée Chéri FM. 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Et là tout de suite, on rempile pour une nouvelle playlist 2000 avec Pink. Je vous prépare aussi Mehdi Koustos et Jason sur Chéri FM.
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0: Sur Chérie FM, Christophe Willem, il est passé au printemps dernier présenter son nouveau titre, c'était dans le Réveil Chéri. Il a promis son nouvel album pour cet automne. Une tournée aussi pour fêter ses 20 ans de carrière est prévue pour l'année prochaine. Vous savez quoi, nous on se focalise surtout sur la prochaine demi-heure, sur l'instant. Et je vous prévois pour ça Jay-Z et Beyoncé, Maroon 5 et Amel Bent aussi avant midi sur Chérie FM. C'est votre playlist 2000.
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1: Et on va très bien terminer cette matinée avec Amel Bent, Maroon 5 et le duo Jay-Z et Beyoncé sur Chérie FM. 30 minutes de musique non-stop maintenant.
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0: Et surtout pas d'avoir fait le meilleur choix ce matin, ce midi avec Chérie FM. Et oui, déjà midi et la playlist 2000 continue avec les L5, Mystique et NSYNC sur Chérie FM, tous vos titres iconiques 2000 ici.
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0: Chérie FM toute la journée, c'est votre playlist 2000. Et je peux vous dire que ce matin, Elodie qui habite dans le Var était bien contente de se réveiller avec toute l'équipe du Réveil Chérie et de jouer au qui livrait à 8h50. Elle a gagné son séjour bel en bras. 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Pour ça, vous vous inscrivez, vous envoyez Chérie FM au 7-10-12. 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Dans l'immédiat, la playlist 2000. Avec Wenty Coulty sur Chérie FM, il y aura aussi les Pussycat Dolls et Rihanna. C'est votre playlist 2000.
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0: Merci d'avoir choisi Chérie FM pour cette pause déjeuner. Tiens d'ailleurs, vous faites quoi samedi soir? On vous laisse gérer les invitations. Nous, on est là pour la playlist 2000, celle de DJ Mast, DJ référence des années 2000, et qui est à la tête de Chérie Mix 2000. C'est tous les samedis soirs, ça se passe entre 19h et 20h sur Chérie FM. Ne manquez pas ça. Tayo Cruz. Pas seulement dans la playlist de DJ Mast. Dans celle qui arrive aussi ce midi sur Chérie FM. Avec Sean Paul et Lady Gaga sur Chérie FM.
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0: Bon jeudi, chérie famille, il est 13h. Et c'est la pause déj sur Buzzac avec Blue Cantrell, Sean Paul, Lady Gaga. Bienvenue dans la playlist 2000, chérie FM.
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Frédéric Donze avec vous, qu'est-ce que vous faites vendredi? Pas ce vendredi, hein, le vendredi 2 octobre. Pour la troisième fois, Chéri FM vous propose la maman, soirée Maman sort danser. 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David Guetta arrive avec Britney.

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On réactive la playlist 2000. Michael Jackson, Pitbull. Ça, c'est Chérie FM.

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0: Et vous écoutez Chéri FM, il est déjà 14h. Sur votre enceinte connectée byzantine, la playlist 2000 sur les bureaux continue avec Martin Solveig et Pink. Vous écoutez Chéri FM.
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0: L'après-midi de jeudi, il affiche tout le temps complet, lui. Hein. C'est fou, hein.
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0: 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Et il y a Playlist 2000 avec Jennifer Lopez et The Corrs. Ça c'est Chérie FM.
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0: Chérie FM Bezac, avec les sorties de septembre, le festival Détonation revient pour sa 13e édition, 25-26 septembre, vous avez noté, hein, 4 scènes. Et pour compléter l'expérience festivalière, la Rodia propose des animations, tout ça au bord du Doubs, avec vue sur la citadelle. C'est pas la classe, ça, c'est pas bien ça? C'est pas plus lisse 2000. Beyoncé arrive avec Jay-Z et Nadia sur Chérie FM.
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0: Chérie Famille à 15h dans la ville byzantine. Ça va, vous, au travail? Il y a Shakira qui arrive et Nelly Furtado, c'est la playlist 2000. Vous écoutez Chérie FM.
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0: Je peux le dire, chérie FM, bravo. Playlist 2000 comme ça tout le temps. Tiens, si vous sortez en septembre, voire en octobre, le festival du bitume revient. C'est de retour, 36 spectacles pendant 3 jours. Si vous cherchez une sortie, ça se passera les premiers jours d'octobre, 2 et 4, à Granvelle. Et pour connaître tous les spectacles, Insta, Facebook, allez-y, hein, le temps de regarder tout ça. Madonna arrive, elle ouvrira les MTV Video Music Awards. Ce sera le 28 septembre. Vous verrez ça sur les tablettes ou les smartphones. Elle arrive très vite avec Eminem sur Chéri FM.
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0: Avec Chéri FM, très vite le retour d'Anastasia.
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0: Et on regarde comme chaque jeudi les bons plans avec Vincent Cartier. Salut Vincent.
2: Salut Fred, une bonne journée à tous. Le bon plan, c'est la carte avantage jeune. Elle s'adresse aux moins de 30 ans qui résident en Bourgogne-Franche-Comté. Réduction et autres cadeaux, elle permet d'accéder à plus de 4000 avantages. Sébastien Maillard, le directeur d'Info Jeune Bourgogne-Franche-Comté.
3: Elle est valable du 1er septembre au 31 août de l'année suivante. Elle vaut 10 euros et elle en rapporte beaucoup plus quand on sait l'optimiser au maximum. C'est très important d'être connecté au site avantagejeune.com et aux réseaux sociaux de la carte parce que dans le livret avantage jeune, on ne publie que les avantages qu'on connaît au moment où on l'envoie à l'impression. Or, tous les jours, on a des nouveautés, des nouveaux partenariats qui sont négociés en faveur des jeunes. En étant connecté au compte Instagram, par exemple, ou en ayant le réflexe d'aller sur avantagejeune.com, on peut avoir connaissance de toutes les nouveautés et toutes les belles opportunités à saisir en cours d'année.
2: La nouveauté 2026, la carte est offerte à tous les bacheliers ayant travaillé durant l'été.
3: Pour bénéficier de cette offre, il suffit de se présenter dans une des structures infojeunes de Bourgogne-Franche-Comté, de présenter un justificatif d'obtention du bac, le relevé de notes par exemple, de présenter un justificatif de travail au cours de l'été, contrat de travail, bulletin de salaire, et d'apporter une photo, un justif de domicile, et la carte avantage jeune vous sera délivrée gratuitement grâce à la région.
2: 450 points de diffusion proposent la carte, 900 communes l'offrent à leurs jeunes habitants. Chéri FM, la playlist 2000, à demain.

0: avec Chéri FM jeudi après-midi. C'est complet déjà. On a des places.
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0: Et on a des places pour Claudio Capeo. Ah, je vous le dis, hein, c'est vite complet les tournées. Hein. Nouvelle scène pour aller le voir. Ce sera à l'Axone le 19 novembre. Bravo à Béatrice de Pouilly-les-Vignes pour partir avec vos invites. Pour les autres, vous me passez un coup de fil maintenant là. 03 81 50 33 33. Justin Timberlake, Vita, Playlist 2000. 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

0: Chérie Famille, 16h dans la ville la plus verte de France, sur Bezac. Il y a Kyo qui arrive avec Gwen Stefani. La playlist 2000, c'est Chérie FM.
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0: place.
1: Et ça, c'est 2000, chérie FM. Tiens, ça s'est passé ce matin sur Bezac. Marjorie, Jelena. C'est beau, hein, Jelena. 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Hein, pour mettre dans la voiture, vous avez compris. La playlist 2000. Gilo arrive. Et après David Guetta. Je crois qu'ils ont fait un truc cet été, hein, Gilo et David Guetta. Bah là, c'est séparé. C'est sur Chérie FM.
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0: À fond playlist 2000 sur Besançon et puis à fond génération 2000 ce soir, Séverine Ferrer. Vous écoutez de plus en plus cette émission sur Besançon. C'est dès 22h pour chanter, danser sur vos titres cultes et retrouver toutes vos pépites oubliées ou oubliées. Playlist 2000, Rihanna. Très bon ça, il y a aussi Lady Gaga qui arrive. Ça c'est Chérie FM, Didier Bonissel arrive hein, dans le 17-20 sur Chérie FM.
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0: Et dans la playlist 2000, juste après la Minute Info, il y aura Coldplay et Billy Crawford. Belle fin d'après-midi avec Chéri FM, il est 17h.
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0: La Minute Info de ce jeudi, en direct avec Candice Rioué. Bonsoir Candice.
2: Bonsoir Didier, bonsoir à tous.
0: La météo, la douceur, voire même l'été continue demain.
2: Oui, avec dès le matin 16 degrés à Quimper, 18 à Lyon, 19 à Paris, 21 à La Rochelle, 23 à Nice et 25 degrés à Montpellier. Dans l'après-midi, prévoyez entre 19 et 30 degrés sur la moitié nord, entre 23 et 30 degrés sur la moitié sud. Et puis côté ciel, encore du soleil presque partout, mais un léger voile nuageux le matin dans le sud-est, un temps qui restera très agréable tout le week-end.
0: Que faut-il retenir de cette journée, Candice?
2: Le prix du diesel atteint un record historique dans l'Union européenne. Il faut désormais débourser en moyenne 2,23 € le litre contre 2,16 € il y a une semaine. En France, il s'établit à près de 2,40 € le litre. Face à la flambée des prix des carburants, Emmanuel Macron sera ce soir l'invité des journaux de 20h de TF1 et de France 2. Le président de la République parlera également de la situation internationale, notamment la menace russe. Dans le reste de l'actualité, 8 personnes ont été interpellées mardi dans le cadre de l'enquête sur le meurtre du militant d'extrême droite radicale Quentin Derenck. 9 militants d'ultra-gauche sont déjà mis en examen dans cette affaire.
0: Et on termine avec cette bonne idée de sortie si vous êtes de passage en Ile-de-France.
2: Oui Didier, si vous aimez le ciné et les années 2000, une expo pourrait vous plaire au château de Versailles. Elle concerne les coulisses du film Marie-Antoinette, sorti en 2006 avec Kirsten Dunst. L'occasion d'y découvrir les costumes originaux ou encore les accessoires. Une expo à voir jusqu'au 24 janvier prochain.
0: Bon, il n'y avait pas tous les accessoires.
2: Peut-être pas tous les accessoires. Oui, d'accord. Quand je vois de quoi tu parles, très bien.
0: Une expo qui va vous faire perdre la tête, c'est
2: incroyable. C'est bien trouvé.
0: À tout à l'heure, 18h.
2: À tout à l'heure, Didier.
0: Pour d'autres infos. Et d'ici là, on est parti jusqu'à 20h pour le 17-20 en direct avec toute l'équipe de Chéri FM et la playlist 2000 pour vous régaler Beyoncé, Shakira, Britney Spears, Coldplay. Et tout de suite, voici Billy Crawford. Vous écoutez Chéri FM. Soyez les bienvenus.

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0: Bonsoir et bienvenue à vous qui nous retrouvez. Jérémy Frérot qui est d'ailleurs actuellement en tournée. Vous l'applaudirez ce soir dans le Loir-et-Cher à Romorantin-Lanthenay, vendredi soir à Nevers, samedi à Bergerac. Et puis alors, trois dates qui vont lui faire super plaisir. Du 8 au 10 octobre, Jérémy Frérot jouera à domicile du côté d'Arcachon. Bienvenue dans le 17-20 de ce jeudi. On est en direct jusqu'à 20h avec Séverine Ferrer qui est dans les starting blocks tout à l'heure pour l'instant Chérie Génération 2000. Encore un single que vous allez adorer grâce à Séverine. Et puis d'ici là, le titre numéro 1 en France en 2007, Beyoncé, Shakira, Beautiful Liar. Il y aura aussi Britney et Pink à suivre juste après la météo de Chéri FM.
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7: Et demain vendredi, nous allons terminer la semaine avec une journée agréable et globalement bien ensoleillée. Beau temps qui devrait se maintenir tout le week-end. Notez tout de même un ciel voilé demain sur l'Auvergne-Rhône-Alpes, le Languedoc, la Provence, la Côte d'Azur et la Corse. Partout ailleurs, ce sera donc un très large soleil et des températures toujours très douces pour la saison. Il fera demain de 20 à 32 degrés sur la moitié nord et de 24 à 33 degrés sur la moitié sud, 33 degrés notamment du côté de Toulouse. À 17h30, l'instant chéri Génération 2000 avec Séverine Ferrer. Et tout de suite, voici Britney Spears et Beyoncé et Shakira en duo. C'est la playlist 2000 de Chéri FM.
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0: C'est un classique des années 2000, ouais.
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0: C'est horrible, comme du Britney Spears. I'm a slave for you sur Chéri FM. J'étais en train de regarder les dernières stories de Britney sur son compte Instagram. Elle s'est habillée pour l'été. Voilà, elle a fait un peu de shopping. Petit short rouge et un petit haut blanc tout à fait saillant. Dans la prochaine demi-heure, Pink et Timbaland sur Chéri FM. Il est 17h30.
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0: Tous les jours 17h30 avec une Séverine Ferrer, mais qui pète la forme. Il faudra que tu me donnes ta recette un jour. Salut Séverine. Bah
3: écoute, c'est l'amour et le bonheur de te retrouver, Didier. Bonjour tout le monde.
0: Mais quel bonheur. Nous allons respirer le grand air de la Suisse et de Zurich grâce à toi aujourd'hui.
3: Avec une petite merveille, mais dance, qui a enflammé les dance floors dans les années 2000. Et je peux te dire qu'elle va nous rappeler bien des souvenirs.
0: Absolument.
3: C'est nos superstars du DJ suisse, comme tu le disais, Remedy.
0: DJ Remedy.
3: Et alors, ce qui est dingue, c'est que ce que dit le morceau, c'est nos superstars, hein, c'est le titre. Et alors lui, il ne voulait pas du tout devenir une superstar. Et d'ailleurs, dans le clip, c'est simple, on ne voit que ses pieds.
0: Et on ne sait même pas si ce sont les siens, d'ailleurs.
3: Et on ne sait pas si ce sont les siens. Et pourtant, il a explosé dans le monde entier. Et franchement, c'est vraiment pour moi le bon son, tu sais, des années 2000 qui nous a tant marqué. Ouais. Tout y est, quoi.
0: Comme quoi, on sait faire du fromage et de la dance en Suisse.
3: Exactement.
0: C'est pas cliché du tout.
3: Et on les embrasse, nos copains.
0: Exactement. Nos superstars, voici Remedy maintenant sur Chéri FM. Et puis Séverine revient tout à l'heure.
3: À tout à l'heure dans Chéri Génération 2000 à partir de 22h.
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0: Vous écoutez Chérie FM, la radio qui vous passe tous vos titres préférés des années 2000. Et je sais que vous êtes de plus en plus nombreux et nombreux à adorer ça. Je vois ces vidéos incroyables que vous postez sur tous les réseaux sociaux. 17h41 dans 20 minutes maintenant, quand distribué pour la Minute Info de ce jeudi, avec le grand retour d'une série culte de la fin des années 2000 que vous avez certainement adoré. Candice vous raconte tout ça juste après. Timbaland qui arrive sur Chérie FM. Il y a aussi un bon classique de Katy Perry. Et pour chanter avec la playlist 2000, Asia arrive sur Chérie FM avant 18h.
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0: Et pourtant, on est carrément très proche sur Chérie FM. Assia qui adorait beaucoup les réverbes hein, dans les chansons.
1: Exactement.
0: Très sympa. Allez, juste après la minute info de Candice Riouet, la playlist 2000 continue avec Tupac et Madonna. Bienvenue, 18h.
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0: Candice Rouet pour la Minute Info en direct. Candice, on démarre avec la météo qui s'annonce très ensoleillée demain vendredi pour terminer la semaine.
1: Oui, un beau ciel bleu sur la quasi-totalité du territoire, malgré un léger voile nuageux dans le sud-est. Les températures resteront estivales. Comptez demain matin 16 degrés à Brest, 18 à Saint-Étienne, 19 à Paris, 22 degrés à Bordeaux et Montélimar, 23 à Toulon et 25 degrés à Perpignan. Dans l'après-midi, il fera jusqu'à 30 degrés à Nantes, Limoges et à Toulouse.
0: Oui, nous sommes bien en automne. Oui. Que faut-il retenir de cette journée, Candice ?
1: Emmanuel Macron, interrogé ce soir aux 20h de TF1 et de France 2, le président de la République devrait notamment s'exprimer sur la menace russe, mais aussi sur la flambée des prix des carburants. En France, le litre d'essence s'établit à 2,16€ en moyenne, 2,40€ pour le litre de gazole. Dans le reste de l'actualité, c'est un record depuis 1976. Près de 98 000 hectares ont été brûlés par les 21 000 départs de feu qu'a connu la France cet été, un niveau 5 fois supérieur à la moyenne de ces 20 dernières années, selon l'Office national des forêts. En bref, le tribunal administratif d'Orléans annule la victoire du Rassemblement national à l'élection municipale de Montargis. En cause, la diffusion d'une vidéo à caractère diffamatoire quelques jours avant le second tour du scrutin.
0: Et on termine, Candice, avec cette info qui va vous faire plaisir. Le reboot de la série musicale Glee qui se précise.
1: Et oui, Didier, son créateur Ryan Murphy aurait récemment bouclé le scénario. Il aurait même prévenu les anciens acteurs de la série originale pour les réunir à nouveau devant la caméra. En attendant ce reboot, je vous propose de regardez les 6 saisons de Glee, c'est dispo sur Disney+.
0: Ah, j'en connais une qui a pris son abonnement.
1: Exactement.
0: Juste pour ça.
1: Ah bah, je connais les musiques par cœur.
0: Ah bah tu m'étonnes. Un reboot, on est d'accord, on efface tout, on recommence, on repart de
1: voilà,
0: zéro. Voilà,
1: exactement.
0: C'est pas un remake, attention.
1: Voilà, voilà, attention. Mais avec du coup potentiellement les anciens acteurs.
0: En tout cas une partie.
1: Oui, une partie.
0: À 19h30, l'info feel good, Candice.
1: Exactement, on parlera
0: d'un autre grand retour. Bah tiens.
1: Une icône des années 2000, Hilary Duff.
0: Incroyable. À tout à l'heure, Candice.
1: À tout à l'heure.
0: À suivre Tupac, Dr. Dre dans la playlist. Liste 2000, on est en direct jusqu'à 20h et tout de suite voici Madonna sur Chérie FM.

0: passez une très belle fin de journée. 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
0: Il est 18h14, on est très en forme et surtout on est super content parce qu'il y a une tournée qui cartonne en ce moment, c'est la tournée d'Alizée avec Chéri FM. 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C'est Mary J. Blige qui arrive avec Family Affair. Il y aura aussi Christophe Maé et un très très bon collector à 18h30.
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0: Et nous allons terminer cette semaine demain vendredi avec une journée agréable et globalement bien ensoleillée. Un beau temps qui devrait se maintenir tout le week-end. Notez tout de même un ciel voilé demain sur l'Auvergne-Rhône-Alpes, le Languedoc, la Provence, la Côte d'Azur et la Corse. Partout ailleurs, ce sera donc du soleil et des températures toujours très douces pour la saison. On attend de 20 à 32 degrés demain sur la moitié nord et de 24 à 33 degrés sur la moitié sud jusqu'à 33 degrés demain à Toulouse. À 18h30, le collecteur Chérie FM. Et d'ici là, c'est le 17-20 et la playlist 2000 qui continue avec Bob Sinclair et Mary J. Blige maintenant sur Chérie FM.
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0: J'adore ce titre de Christophe Maé et surtout cette carrière incroyable depuis les années 2000 à suivre Bob Sinclair et les Black Eyed Peas. Vous écoutez Chéri FM, il est 18h30. C'est le cash price, c'est
1: le cash price. Ne vous inquiétez pas, monsieur, je n'ai pas le permis.
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0: Eh ouais, comme tous les jours, 18h30, on a passé la journée à fouiller dans tous les disques, les CD de titres de Chéri FM pour trouver ces titres des années 2000 que vous adorez. Et alors, avec le collecteur que j'ai choisi aujourd'hui, nous allons replonger dans l'univers très girly des Spice Girls avec ce titre sorti en 1998 sur leur deuxième album Spice World, album qui s'est vendu à l'époque à plus de 14 millions d'exemplaires dans le monde. C'était vraiment la Spice Girls mania et ça va forcément vous rappeler d'excellents souvenirs avec ce son un peu à la Motown. Voici Stop, les Spice Girls, montez le son, c'est très bon, c'est le collecteur de ce jeudi dans le 17-20 sur Chéri FM.
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0: Chérie FM, c'est la radio idéale pour terminer cette journée de jeudi. Que vous soyez encore dans votre voiture, en train de rentrer à la maison, au travail, peut-être chez vous. Vous allez kiffer la prochaine demi-heure du 17-20 avec David Guetta et Econ. Sexy bitch. Dans la playlist de Mille, il y aura aussi Whitney Houston, Camaro. Et puis tout à l'heure à 19h30 dans l'info feel good de ce jeudi, Candice Rewe vous racontera le grand retour d'une icône des années 2000.
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0: Camaro. Qu'est-ce que c'est bon, Femme Like You dans la playlist de Mythe de Chéri FM. Bon début de soirée avec le 17-20, nous sommes en direct jusqu'à 20h avec Sean Paul, Kesha Cole et tout de suite voici Laurent Wolf sur Chéri FM, il est 19h.
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0: Pussycat Dolls sur Chéri FM.
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0: À l'heure de l'apéro, quasiment 19h15. Bienvenue, merci de passer ce début de soirée avec nous sur Chéri FM. Le 17-20 est en direct jusqu'à 20h. Et samedi soir, c'est-à-dire après-demain, nouveau rendez-vous avec Chéri Mix 2000. Nouvelle émission avec, derrière les platines de Chéri FM, DJ Mast, le DJ référence des années 2000. Il prend le contrôle de Chéri FM tous les samedis soirs, 19h, 20h. Et les épisodes précédents, si vous les avez ratés, les émissions de la semaine dernière sont déjà en ligne, en podcast, gratuitement évidemment, chérifm.fr et l'appli chérifm. Dans la prochaine demi-heure, Crystal Waters arrive sur chérifm avec Alex Godino. Il y aura aussi Michael Jackson et Florida juste après la météo.
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4: Et demain vendredi, nous allons terminer la semaine avec une journée agréable et très ensoleillée. Un beau temps qui devrait se maintenir tout le week-end. Un ciel légèrement voilé tout de même sur l'Auvergne-Rhône-Alpes, le Languedoc, la Provence, la Côte d'Azur et la Corse. Il fera de 20 à 32 degrés demain sur la moitié nord et de 24 à 33 degrés sur la moitié sud. Et à 19h30, le retour de nos 20 ans pour distribuer.
5: Oui, les cônes des années 2000. Hilary Duff sera bientôt de passage en France. On en part dans un petit quart.
4: Bref, l'info feel good, ça arrive juste après Florida. Et tout de suite, voici Crystal Waters. Vous écoutez Chéri FM.
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0: souhaite une belle soirée de jeudi avec Floraida et Christina Aguilera qui arrivent dans la prochaine demi-heure sur Chéri FM. Il est 19h29.
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0: Et je peux vous dire que ce soir, grâce à Candice Riouet, vous allez retrouver vos 20 ans. Salut Candice.
3: Salut Didier, bonsoir à tous.
0: Car c'est une artiste culte pour toute une génération. Hilary Duff fait son grand retour sur le devant de la scène.
3: Et oui, hein, Didier, c'était l'une des stars des années 2000. Souvenez-vous, Hilary Duff, c'est d'abord une actrice. À seulement 14 ans, elle devient la star de la série Lizzie McGuire en 2001 sur Disney Channel. Et quelques années plus tard, elle se lance dans la musique. Et là, c'est aussi un énorme succès. On connaît encore toutes ses chansons par cœur. So Yesterday, Come Clean, Wake Up. Et je pourrais en citer encore pas mal de chansons.
0: Oui, parce qu'elle a tous les CD.
3: Oui, exactement.
0: Et bonne nouvelle, Candice, vous allez bientôt pouvoir les chanter, ces chansons, avec elle.
3: Oui, puisque Hilary Duff sera de passage en France l'année prochaine. Elle sera sur la scène du Zénith de Paris le 14 mai 2027. La billetterie ouvre le 2 octobre à 10h. Et en plus de retrouver tous ses classiques, ce sera aussi l'occasion de découvrir son nouvel album Luck or Something, sorti en février dernier.
0: Quand on vous dit que les années 2000 sont hyper tendance.
3: Exactement, on adore Hilary Duff.
0: Merci beaucoup Candice, à demain.
3: À demain Didier.
0: 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À suivre Floraida et Christina Aguilera dans la prochaine demi-heure de la playlist 2000. Et tout de suite, voici Mathieu Edouard et Chéri Falouna. Voici Comme Avant, vous allez chanter avec Chéri FM.
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0: Vous écoutez Chérie FM, 19h41, et c'est l'heure où je demande à Caroline Alexis de d'arrêter de danser sur la table. Tu vas finir par la péter.
1: Je ne suis pas sur la table. Je suis par terre.
0: Caroline Alexis, à partir de 20h pour Chérie Frenchy. Alors, moi, il y a un chiffre que j'ai trouvé qui m'a absolument étonné. 72 personnes des personnes interrogées aimeraient avoir beaucoup plus d'expérience sociale en vrai, c'est-à-dire en dehors d'Internet.
1: Faire des choses ensemble.
0: Faire des choses ensemble, puisque tu as remarqué, quand tu prends le bus, le métro, tu vas au resto, tout le monde est collé sur son smartphone. C'est un truc de dingue.
1: C'est un truc de dingue.
0: Même
1: exactement.
0: Les couples ne se parlent plus. Ils s'envoient des SMS. Chérie, tu peux me passer le sel, s'il te plaît. Bon, et ben écoute, ça tombe bien parce qu'alors ce soir, il y a un apéro géant qui est organisé simultanément dans 30 villes européennes. Ça a commencé à 19h. Alors, pour la France, c'est à Paris, Lyon, Montpellier, Bordeaux, Lille et Nice. Il y en a aussi à Barcelone, à Milan, à Rome ou encore à Dublin.
1: Mais où exactement à Paris?
0: Un peu partout. Alors là, écoute, j'ai pas l'arrondissement, c'est...
1: Ah bah t'y vas pas alors.
0: Rue Linné, rue Saint-Maur. Non, mais moi je vais pas y aller. Moi, je suis très sociable.
1: Dans ce coin-là.
0: Voilà.
1: C'est génial.
0: Je vous souhaite une très belle soirée à la vôtre avec Caroline Alexis. Santé.
1: Exactement. On va tous rester ensemble. Vous restez avec moi. Il y a Chérie Frenchy qui arrive à partir de 20h.
0: Et d'ici là, Lady Gaga, Justin Bieber et les Sugar Babes sur Chérie FM.
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0: Très bonne soirée à l'écoute de Chérie FM. Bonsoir, c'est Caroline Alexis. 20h, 22h, ma playlist 2000 et 100% Frenchy. Voici Ménélique, Jennifer et Stromae pour débuter. Il est 20h.
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0: Chérie FM, c'est la radio de vos années 2000. Et chaque soir, de 22h à minuit, c'est une immersion totale dans cette première décennie mythique que nous propose Séverine Ferrer dans Chérie Génération 2000, avec pendant 2 heures les titres cultes et les pépites de Séverine qui nous replonge au début des années 2000. Ça fait un bien fou. Rendez-vous tout à l'heure dès 22h sur Chérie FM. Et de 20h à 22h, ma playlist 2000 est 100% Frenchy. À tout de suite avec Tragédie, Frérot de la Vega et Amine sur Chérie FM.
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0: 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Il est 20h42, Chéri Frenchy est en direct comme chaque soir. Jusqu'à 22h, ma playlist de 1000 et 100% Frenchy. A tout de suite avec Diams, Céline Dion et Pauline sur Chéri FM.
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0: Vive les années 2000. Et chaque soir, de 20h à 22h, ma playlist 2000 est 100% Frenchy. Tout de suite, Matt Pokora, Leslie et Shine, Chérie FM, il est 21h.
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Matt Pokora, chanteur et comédien, il joue le rôle principal d'ailleurs dans Ouradour qui est diffusé ce soir sur TF1. Chérie FM, bientôt 21h15, il est 13, 13 exactement, jusqu'à 22h comme chaque soir, place aux années 2000, 100% Frenchie, le concert, événement DL5 aura lieu le 19 février 2027 au Dôme de Paris. D'ailleurs, vous retrouvez toutes les infos et les liens pour les résas sur chérifm.fr. Et nous les écouterons dans un instant aussi Calogero et Tribal King sur Chérie FM.

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0: Chérie FM et vive les années 2000. Tous les samedis soirs de 19h à 20h, c'est Chérie Mix 2000 avec DJ Mast, DJ référence des années 2000, tous les samedis dès 19h sur Chérie FM. On monte le son années 2000, ambiance club. Rendez-vous donc samedi 19h, 20h sur Chérie FM. Les soirées précédentes sont déjà en podcast sur le site ou l'appli Chérie FM. Séverine Ferrer sera là dans un quart d'heure pour Chérie Génération 2000. D'ici là, voici Amir, Jenali et Corneille sur Chérie FM.
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0: Bonsoir à tous, mais que c'est bon de revivre les années 2000 chaque soir sur Chéri FM. Et on commence fort avec Hate It or Love It, du duo 50 Cent and The Game. Un hymne fort qui a inspiré toute une génération et qui parle de leur enfance difficile, des galères, de cette revanche sociale et puis surtout de l'ascension vers le succès. Et alors le titre a touché en plein cœur la jeunesse, mais alors peu de temps après sa sortie, les deux artistes s'embrouillent, hein, une guéguerre largement relayée par les médias avec réponses interposées en musique, et leur rivalité restera une des plus marquantes des années 2000, alors que ce morceau prône la solidarité, l'entraide, et qui aura causé leur clash. D'ailleurs, en parlant de clash, il y en avait un autre au début des années 2000, hein, toujours avec 50 Cent, et cette fois-ci le rappeur Shine, celui qui interprétait Bad Boys. Et bien après plus de 20 ans, bonne nouvelle, ils viennent de se réconcilier. Et comme quoi, même les Bad Boys, ça s'agisse avec le temps. C'est un collector qu'on écoute ce soir, Hate It or Love It, 50 Cent and The Game, dans Chéri Génération 2000 sur Chéri FM.
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0: C'est la petite qui débarque sur Chéri FM, mais c'est une petite bombe des années 2000. Je l'adore et je l'écoute tout le temps. Dynamity de la Britannique Miss Dynamite, où elle se raconte, une sorte de mini autobiographie express en un morceau. Et alors, ça a été un raz-de-marée à sa sortie. Le titre a même figuré sur la bande-son de FIFA 2003. Miss Dynamite, hein, qui continue de faire son chemin, et pas plus tard que cet été, elle se produisait encore sur scène pour le plus grand bonheur de ses fans. C'est toujours un kiff de réentendre Dynamity, Miss Dynamite, sur la radio de vos années 2000, Chéri FM.
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qui arrive dans Chérie Génération 2000, Briser mes chaînes de Sofiane, qu'on a entendu dans la version française de la saga culte des années 2000, High School Musical. Et alors, souvenez-vous, c'est l'adaptation de la chanson culte, elle aussi Breaking Free, qu'interprétait le duo irrésistible Vanessa Hudgens et Zac Efron, où ils jouaient les personnages de Troy et Gabriella. Et alors, Sofiane, lui, venait de participer à la saison 4 de la Star Academy. Et c'est là qu'il se fait repérer par les équipes de Disney qui lui proposent d'interpréter cette version pour la France. Et c'est ce même Sofiane qui participera quelques années plus tard à l'émission Les Anges de la télé-réalité avec Nabila, avec qui il va vivre une histoire d'amour. Et souvenez-vous, il lui écrira même cette grande chanson d'amour, Dingue de toi, Nabi Nabila. Bon, ça n'aura pas suffi à la retenir, hein. Mais Sofiane, qui vient d'être papa à nouveau de jumeaux, naît cet été. Félicitations. Et ce soir, c'est Briser mes chaînes qu'on écoute. Sofiane sur Chérie FM.

0: On va se faire plaisir dans le dernier quart d'heure de l'émission. Je vais vous parler d'un tube iconique des années 2000. Mais juste avant, on a rendez-vous avec Édouard Maya. A tout de suite sur Chérie FM.
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Génération 2000 et le One Shot arrive et celui-là, je l'avais complètement oublié, mais alors pourtant il vaut le détour, il sent bon les années 2000. C'est Gary Ray, du chanteur américain d'origine portoricaine Mario Vasquez, révélé par le télécrochet American Idol saison 4 et un titre qui a été écrit par Ne-Yo, qui a même fait quelques chœurs sur le morceau. Bon, Mario n'a pas percé, mais a continué la musique de façon plus discrète. Il continue sa carrière de mannequin et nous, on l'oublie pas ce soir et on le réécoute avec bonheur. Gary Ray, Mario Vasquez, pour vous.

0: chérie Génération 2000, laissez-vous téléporter dans les années 2000 et on continue avec Leona Lewis. Chérie FM, il est 23h.
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0: écoutez Chérie FM, vive les années 2000.
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0: Quel plaisir de vous retrouver chaque soir pour revivre avec vous nos années 2000. Et on continue avec un titre que j'ai retrouvé cet été sur mes anciennes compiles. Thug Lovin' du duo inattendu Ja Rule et Bobby Brown, qui était une légende, hein, du R&B. Et vous vous souvenez aussi de lui parce que c'était le mari de Whitney Houston. Il formait dans les années 2000 un couple sulfureux qui a beaucoup fait parler de lui. Et alors le morceau reprend le refrain de Knocks Me Off My Feet de Stevie Wonder. Stevie Wonder qui vient d'annoncer un concert événement le 15 octobre à l'Accor Arena à Paris. Bon, oubliez, hein, si vous vouliez des places, c'était genre sold out en quelques minutes, même moi j'en ai pas eu. Il nous a fait une Céline Dion, vous voyez. Donc ce sont trois générations qui se retrouvent sur un même morceau et c'est tellement bon. Mais quel plaisir de vous le faire redécouvrir ce soir. Thug Lovin', Ja Rule, Bobby Brown et indirectement Stevie Wonder. Un casting de rêve dans Chérie Génération 2000 sur Chérie FM.
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1: Chérie FM, et c'est l'heure de la pépite, et elle donne grave envie de bouger. Smooth de Santana avec en feat Rob Thomas du groupe de rock américain Matchbox 20. D'ailleurs, Rob ne devait pas chanter à la base sur ce titre, il l'a écrit pour un autre chanteur, sans savoir qui. Il a donc posé sa voix sur la maquette et Santana est tombé sur la démo. Comme ça, il a tellement adoré son interprétation qu'il a insisté pour que ce soit lui. Et il a tellement bien fait. Ils ont improvisé en studio, ce qui donne cette complicité puis cette vraie alchimie folle qui transpire dans le morceau. Et d'ailleurs, Santana qui est actuellement en résidence à Las Vegas avec son, attention, je vais essayer de le dire, An Intimate Evening with Santana Greatest Hits Live. Il fallait faire encore plus long, tiens. Quel énorme tube, c'est trop bon de le réentendre. Santana et Rob Thomas, Smooth dans Chérie Génération 2000 sur Chérie FM.

Et c'est le moment de vous révéler notre clip culte de ce soir. Et alors, quel clip ? For My People du duo explosif Missy Elliott et Yves. Et ce clip, c'est un feu d'artifice. Ça va vite, très vite même. C'est un clip qui, quand tu le regardes, te donne une énergie folle. Ça va dans tous les sens. C'est pop, coloré, graphique, festif, limite psychédélique. Un cocktail d'effets détonnants, tellement représentatif de cette époque. Mais oui, bah c'était ça les années 2000. Et Yves qui revient, oui, elle sera au Bataclan à Paris pour un concert exceptionnel le 3 novembre avec son Scorpion Tour, titre de son album culte qui fête ses 25 ans. C'est un hymne à la fête que je partage avec vous ce soir. For My People des Queen, Missy Elliott et Yves dans Chérie Génération 2000 sur Chérie FM. 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

0: On va se faire plaisir dans le dernier quart d'heure de l'émission. Je vais vous parler d'un tube qui a mis le feu au dance floor dans les années 2000. Mais juste avant, Toni Braxton. Oh, je l'adore ce morceau. A tout de suite sur Chéri FM.
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Chérie Génération 2000, c'est presque fini, mais on va pas se laisser comme ça, non. J'ai encore une petite merveille dance qui a enflammé les dance floors dans les années 2000. Et elle va vous rappeler bien des souvenirs. C'est nos superstars du DJ suisse Remedy. Et ce qui est marrant, c'est qu'il le dit dans le morceau. Il ne voulait pas devenir une superstar, et d'ailleurs dans son clip, on ne voit que ses pieds. Et pourtant, il l'a fait exploser dans le monde entier. C'est le bon son des années 2000 que je vous offre pour bien terminer cette soirée. Nos superstars, Remedy sur Chérie FM.

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